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0: Il est 3h à Saint-Flour, 15h à Honolulu.
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Les Français ont une vision à la fois optimiste et raisonnable de l'an 2000. D'une manière générale, ils pensent que le pouvoir de la science et de la technique seront considérables. Les plus grands progrès souhaités sont dans l'ordre la guérison du cancer, la disparition de la guerre, la disparition du chômage.

0: il est 4 heures à Budapest et 7 heures à Katmandou.
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1: À 13 ans, je gagnais plus d'argent que la plupart des adultes du quartier. Je pouvais même pas tout dépenser. 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

0: Il est 5h à La Rochelle, 23h à Fort-de-France.
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comme disait Nougaro, quand t'as un don, c'est fait pour le donner. Et ben, moi, je trouve que j'ai de la chance de pouvoir donner. J'avais un vieil arbre dans mon jardin qui est mort maintenant. Il était tout noir, le tronc était complètement ouvert, il était rongé, brûlé, il avait un cancer généralisé. Et ben, toutes les saisons, il donnait des cerises en été. Toujours. Et j'ai dit, regarde bien cet arbre, toi, et prends exemple.

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Il y a les arbres au-dessus de toi, avec les feuilles qui bougent dans le vent. Tu les as déjà regardés, les arbres? 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
1: L'association Les Amis du Poulain de Pézenas vous propose le vernissage de l'exposition Pauline Nostré. C'est organisé pour les 800 ans du Poulain, animal totémique de la ville. Cette exposition débute le samedi 19 septembre à midi à l'hôtel de Peyrat à Pézenas. Sandrine Elissès, bonjour.
2: Bonjour.
1: Vous êtes la présidente de cette association, elle s'appelle Les Amis du Poulain de Pézenas. Présentez-nous-la, quand est-ce qu'elle a été créée ?
2: Alors bonjour, l'association Les Amis du Poulain est née en 1981, fondée par Francis Oran, dit Pampi à l'époque, qui a été meneur de cet animal totémique pendant près de 20 ans.
1: Quelle est la vocation de votre association ?
2: Ben, alors l'association, c'est avant tout pour partager, en fait, transmettre les vocations, faire vivre et sortir le poulain dans la ville, et rayonner et tisser des liens entre les générations.
1: Où est-ce qu'elle est basée à Pézenas ?
2: Le local du poulain est basé à 5 impasse de l'Oratoire. Donc avant, elle était au théâtre et nous avons déménagé il y a plusieurs années. Nous avons un local qui se situe juste derrière la mairie.
1: Il y a combien de personnes qui font tourner cette association ?
2: Alors, l'association, entre les porteurs et les musiciens, nous sommes une cinquantaine. Puis nous avons les membres qui prennent leur carte de membre pour un soutien. Et nous avons beaucoup de bénévoles autour, et bien évidemment.
1: Ça représente un total de combien à peu près ?
2: Bah, on va dire entre 70 et 80 personnes, entre les porteurs, musiciens et les membres.
1: Alors Sandrine, votre association est inscrite à l'UNESCO. Expliquez-nous comment ça s'est passé.
2: Oui, alors depuis 2005 en fait, à l'initiative de M. Claude Achard.
1: Qui est M. Achard ?
2: Claude Achard est un ethnologue pisénois qui était professeur aussi au lycée. Et c'est lui qui a été à l'initiative d'inscrire le poulain à l'UNESCO avec le service culturel de la ville. Et nous avons reconnu cette inscription en 2005. Donc c'est reconnu, c'est inscrit par l'UNESCO au titre du patrimoine culturel et immatériel.
1: Et c'est donc la première fois qu'il y a une exposition consacrée à l'animal totémique pisénois, c'est ça ?
2: C'est ça, c'est la première fois qu'une exposition va voir le jour autour du poulain de Pézenas. Du coup, pour les 800 ans, en fait, on a voulu. Il y a eu plein d'idées qui ont fusé pour fêter, comme il se doit, 800 ans d'histoire, de légende. Et c'est grâce à la Fabrique Sauvage, donc c'est un groupe de comédiens, musiciens, chanteurs qui sont en lien avec nous, avec qui on partage toute l'organisation de cette poulinade, que cette exposition va pouvoir voir le jour, grâce au CIRDOC aussi, puisque ils sont partenaires de cette exposition.
1: C'est donc un peu comme ça qu'est née l'idée de cette exposition, c'est ça ?
2: Voilà, c'est ça. Il fallait que l'histoire du poulain soit reconnue, et sachant qu'il y a quelques jours, nous avons eu l'acceptation du patronage de cette poulinade. C'est quelque chose d'exceptionnel quand même. Donc, patronage de l'UNESCO pour la poulinade de Pézenas, c'est tout ce qui se passe autour, dont l'exposition.
1: Alors justement, parlez-nous de la poulinade, quelles sont les grandes lignes ?
2: Alors les grandes lignes, nous allons commencer en fait le jeudi 24 septembre à 18h30. Il va y avoir au théâtre de Pézenas une conférence. Alors ça va être le poulain aux 800 étoiles par M. Claude Alran. Conférence organisée par les Amis de Pézenas qui sont une association partenaire aussi de la poulinade. Donc ça sera pour le jeudi. Ensuite, le vendredi, ça va être une journée consacrée aux enfants. On l'a appelée la Jornada del Poulinet. Alors, ça va être toutes les écoles de Pézenas qui vont venir sur la place Gambetta, au centre de la ville. Et il va y avoir des ateliers. Donc, le matin, ça va être tous les élèves de maternelle. Et l'après-midi, tous les élèves de primaire. Donc, sur cette journée-là, le matin, nous allons faire un petit bal des enfants par les musiciens du poulain. Et l'après-midi, pareil, un petit bal des enfants avec des ateliers des porteurs, les porteurs de l'animal totémique, qui va expliquer un petit peu aux enfants comment fonctionne le poulain, comment on le porte, comment... Et il y aura le baptême du grand poulain au petit poulain des écoles de Pézenas. Donc ça va être une journée assez enrichissante pour les enfants. À partir de 18h30, il y aura un concert itinérant avec le groupe Graioli. Et ensuite, nous avons des tavernes qui seront ouvertes sur tout le week-end. Donc il y a la taverne des Poulinettes qui sera tenue par la Calandrette, le Poulain Truck qui est tenu par le lieu ressources, la taverne des Machous tenue par les Machous, et ensuite le Poulain d'Or tenu par Bobby. Donc ça va être ouvert le vendredi soir et le samedi à partir de 18h où tout le monde pourra aller boire un petit verre, se restaurer. Donc voilà pour le vendredi. Et sans oublier, il va y avoir un charivari dans les rues à partir de 21h30 avec le groupe Tarabastal Saboy, les Fadas du Tamarou.
1: Un charivari, c'est une déambulation dans les rues, c'est ça?
2: C'est ça, c'est un troupe de musique dans les rues. Donc voilà pour le vendredi, 25 septembre.
1: Et qu'est-ce qui se passe le samedi 26?
2: Alors le samedi 26, on va commencer à 11h du matin avec l'inauguration d'une sculpture à l'effigie du poulain qui est créée et offerte par Bruno Mendola avec le soutien de François Noël Roux.
1: C'est un grand sculpteur à Pézenas.
2: Voilà, c'est ça. Et cette statue sera fixée à la butte du château, et on pourra la voir chaque fois que nous irons. Une fois cette inauguration faite, nous allons partir avec le poulain en petite déambulation, donc un petit défilé, jusqu'à l'exposition où là nous allons faire l'ouverture officielle des 800 ans avec la participation des institutions, de la mairie, des partenaires, avec un petit apéritif offert par la municipalité. Et ensuite à partir de 14h nous allons avoir des ateliers surtout l'après-midi. Il va y avoir des ateliers musique, il va y avoir un grand jeu du poulain. Il va y avoir des ateliers pour fabriquer des marionnettes du poulain. Plein d'ateliers autour du poulain, bien évidemment. Donc tout l'après-midi, ouvert aux jeunes et aux moins jeunes. Tout ça va être jusqu'à 18h. Et ensuite, 18h30, nous avons aussi au théâtre, à la place Canabasserie, une pièce de théâtre sur le poulain. Et en même temps, il y aura encore un charivari dans les rues de Pézenas musical pour animer la ville, les commerçants, qui sera animé par Loussoïdaki et Tarabastal, encore une fois. Et ensuite, à partir de 21h, il y a le grand spectacle Pauline Alcor qui va commencer par la Fabrique Sauvage. Moi, j'invite tout le monde à venir à 21h, place Gambetta, pour commencer ce petit spectacle qui va être magnifique. C'est un spectacle où il va y avoir les écoles de danse comme Studio Do qui vont être partenaires, qui va danser sur la musique du poulain avec les musiciens du poulain et les porteurs du poulain. Saboy qui va participer également et nous allons partir jusqu'à Sans Souci où là il va y avoir encore le grand spectacle

0: Voilà, on rappelle la date, le samedi 26 septembre.
1: Voilà.
0: Et le dimanche 27?
1: Alors, le dimanche 27 septembre, il va y avoir le matin à partir de 10h30. Le départ se fera dans la cour d'honneur de la mairie. Un grand défilé de totems. Donc, en invité, nous avons tous les totems de l'agglo, enfin, presque tous, puisqu'il y en a qui n'existent plus. Ensuite, il y aura les Catalans aussi ce jour-là. Et nous aurons la Tarasque de Tarascon qui sera à nos côtés pour ce défilé. Donc, l'idée est de faire deux petits défilés pour pas qu'il y ait trop d'animaux qui se suivent. Donc, deux parcours différents où nous allons nous croiser sur la place Gambetta avec des spectacles. Chaque animal totémique vont danser. Et nous reviendrons sur le cours où la fin du défilé est prévue vers midi, midi et demi. À ce moment-là, il y a un grand banquet organisé par le 15 Poquelin. Si les gens veulent s'inscrire, il y a toutes les infos sur le site internet ou sur la page du Poulain de Pézenas pour les 800 ans. Un grand banquet du poulain où il y aura un ragoût d'escoubi à manger. Donc au jour d'aujourd'hui, nous avons 500 personnes déjà. Donc n'hésitez pas à vous inscrire pour voir le spectacle. L'après-midi, il y aura des animations musicales avec un DJ, avec un chanteur et une cinquantaine de musiciens de tous les animaux totémiques qui vont animer tout ce grand banquet. Il y a aussi ce jour-là, on a fait un concours de petits poulains. Donc, on a invité la population à fabriquer des petits poulains à leur effigie. Donc, il va y avoir des récompenses pour le plus rigolo, celui qui a été fabriqué avec le plus de récup. Donc pareil, il y a assez d'inscrits au jour d'aujourd'hui pour faire ce petit concours qui va être rigolo.
0: Concours de petits poulains, c'est toujours le dimanche 27 septembre,
1: voilà.
0: C'est ça?
1: Voilà, donc c'est lâchez vos poulains, on a appelé ça lâchez vos poulains. Donc pareil, on s'inscrit ou on ne s'inscrit pas et on fera le petit concours avec un jury juste après le défilé des animaux totémiques. Et ensuite, vers 16h, ben, le poulain va rentrer à la maison et ça sera la fin de son anniversaire.
0: Et pour en savoir plus sur la programmation, on donne rendez-vous aux auditeurs sur le site du Poulain de Pézenas, c'est ça?
1: C'est ça, le site du Poulain, ou les 800 ans du Poulain, la ville de Pézenas. Il y a beaucoup de choses autour d'organiser par rapport à la poulinade. On a invité tous les habitants de Pézenas à décorer leur balcon avec les couleurs du Poulain, donc c'est le bleu avec les étoiles jaunes. Donc, il y a pas mal de personnes qui ont commencé, les commerçants qui font leur vitrine à l'effigie du poulain. Et tout le long du week-end, on a invité, pareil, les gens à se costumer comme Esténo et Esténette, qui sont les personnages qui sont sur le poulain, assis sur le poulain. Donc, voilà, le dress code pour le week-end, c'est Esténo et Esténette.
0: Et Sandrine Elissès, avant de se quitter, juste quelques informations sur l'ouverture, vernissage et inauguration d'une exposition. C'est le samedi 19 septembre, c'est à midi, à l'hôtel de Peyra, à Pézenas. Exposition que vous proposez aujourd'hui. En quelques mots, qu'est-ce qu'elle va présenter, cette exposition?
1: Alors, dans cette exposition, il va y avoir beaucoup, beaucoup de choses. Donc, il va y avoir des films anciens du poulain, notamment lorsque le poulain est parti en Inde. Il va y avoir des reportages porteurs, des reportages meneurs, des photos anciennes, des photos des anciens meneurs. Il y a un coin enfant aussi, puisque le poulain berce les enfants dès le plus jeune âge. Il va y avoir une salle de collectage également, où on va pouvoir se filmer en parlant du poulain, raconter nos anecdotes avec le poulain. Donc, beaucoup, beaucoup de choses à voir. Et il y aura un stand de goodies aussi à l'exposition. Si on veut repartir avec un petit souvenir des 800 ans, on pourra le faire lors de cette exposition.
0: Et puis également un parcours immersif qui propose notamment aux visiteurs d'entrer directement à l'intérieur de la carcasse du poulain, c'est ça?
1: Eh bien ça, il va y avoir... nous avons exposé une vieille carcasse où les gens vont pouvoir rentrer, se mettre à la place des porteurs et visionner un film. Et ils vont se sentir porteurs à leur tour et avec un audio, avec un reportage d'un porteur qui explique un petit peu comment ça se passe.
0: Merci Sandrine Elissès. Est-ce que vous avez quelque chose à rajouter?
1: Eh bien non, juste qu'on vous attend nombreux pour ce week-end de la poulinade.

0: Bonjour à toutes et à tous. Dans cette nouvelle émission Passerelle, nous allons parler patrimoine. Le patrimoine est partout. Il nous entoure, veille sur nous, façonne nos habitudes, nous rappelle notre histoire faite de croyances, de commerce, d'artisanat, d'art et de lutte. Le patrimoine, c'est tout autant une cathédrale, une ferme, un temple, une quinzaine, un arbre, une chapelle, un moulin, une sculpture, un belvédère, une tapisserie, une danse, un musée, une fouille archéologique, un castella, un chemin, une photo, un instrument, une recette. Ce sont tous ces éléments qui, mis bout à bout, forment et façonnent ce que nous avons été, ce que nous sommes, et ce que nous tendons à devenir. Imaginez alors tous les possibles qui s'offrent à nos collectivités lorsqu'il s'agit de consacrer tout un week-end à ce dit patrimoine, de quoi donner du grain à moudre au moulin de nos communes. C'est pourtant l'objectif des Journées européennes du patrimoine, événement national qui aura lieu du vendredi 18 au dimanche 20 septembre pour sa 43e édition. Durant tout un week-end, nos collectivités vont ouvrir grand les portes de leurs lieux remarquables et transmettre leur histoire. Pour cette émission, je vous propose donc de parler des très nombreuses actions mises en place par la communauté de communes Lodévois et Larzac, notamment le service patrimoine Lodévois et Larzac, labellisé pays d'art et d'histoire. Conférences, rencontres, photographies, balades guidées, visites libres, ateliers, animations, concerts, repas et dégustations pour toute la famille vous attendent dans plusieurs communes du territoire. On va tenter de démêler ce riche programme avec nos invités. Tout d'abord, Prune Gasneau, chargée de mission patrimoine pour le pays d'art et d'histoire. Bonjour Prune.
1: Bonjour.
0: Ensuite, Nadège Tarol, chargée du service des publics du musée de Lodève. Bonjour Nadège.
2: Bonjour.
0: Et enfin, Stéphane Guerrero, facteur d'orgue pour la manufacture des grands orgues. Bonjour.
3: Bonjour.
0: Alors voilà, encore un gros week-end qui nous attend pour ce riche week-end des Journées européennes du patrimoine.
1: Oui, et je te remercie pour cette jolie introduction qui passe vraiment en revue toutes les facettes possibles des patrimoines et de la définition de ce domaine. Effectivement, cette année, c'est la 43e édition des Journées du patrimoine. Alors, à savoir que les Journées du patrimoine, à la base, ça a été créé par le ministère de la Culture, au même titre un peu que la Fête de la Musique, qui voulait, à l'échelle de la France entière, ouvrir des portes habituellement fermées au public. Ça s'appelait les Journées des Monuments Historiques, les portes ouvertes des monuments historiques. Et petit à petit, cet événement a rencontré un tel succès qu'il est passé d'une journée à un week-end et qu'il est passé d'une échelle nationale à une échelle européenne. Et aujourd'hui, c'est 48 pays qui participent aux Journées européennes du patrimoine. En Lodévois-Larzac, à savoir que nous, on aime bien le faire non pas sur un ni sur deux, mais sur quatre journées. Donc pas du 18, comme tu l'as annoncé, mais du 17 septembre au 20 septembre, puisqu'on commence dès le jeudi soir par une conférence.
0: Ah oui, donc c'est ce qui explique aussi donc la longévité de ce dispositif qui en est encore une fois à sa 43e édition. Donc c'est vraiment que tous les pays jouent le jeu et il y a une vraie adhésion en tout cas des publics pour ce type d'événement.
1: C'est un rendez-vous qui est identifié par vous, auditeurs, auditrices, puisque en général, vous vous inscrivez en avance, vous suivez le programme. Donc en Lodévois-Larzac, on sort chaque année un petit dépliant en papier. Cette année avec une belle photo de la commune de Saint-Michel-d'Alajou. Donc oui, les gens sont au rendez-vous, c'est un peu notre petit festival du patrimoine. Et d'ailleurs, si des rendez-vous vous intéressent, n'hésitez pas à réserver assez rapidement, parce que la plupart des propositions sont déjà remplies.
0: Oui, déjà des temps forts complets, déjà des gens qui ont dès la fin de l'été pris leur réservation et c'est fou quoi, ça fait très plaisir de voir que les gens ont envie aussi de redécouvrir leur histoire quoi. On peut commencer justement sur peut-être quelques temps forts qui auront lieu pour ce week-end.
1: Je peux éventuellement balader en revue un petit peu toutes les ouvertures, les propositions inédites, en tout cas, qui n'ont pas été proposées depuis longtemps. Je pense notamment à l'ouverture, les portes ouvertes de la caserne Fouque à Lodève. Vous savez, ce grand bâtiment assez imposant et qui structure vraiment le parc et l'hôtel de ville. La caserne Fouque donc s'ouvre pour une balade commentée par d'anciens gendarmes. Cette caserne, elle s'ouvre les dimanches, mais les visites suite sont déjà complètes. Mais pour ceux et celles qui n'ont pas eu le temps de réserver, vous avez une autre proposition, c'est le jeudi à 18h à la médiathèque de l'Odève, en salle d'animation. Bernard Darieux nous propose vraiment de faire une lecture de cette caserne dans la ville. Pourquoi elle s'est installée là? Quels étaient les objectifs? Comment sa construction, l'emplacement a été décidé? Quelles difficultés elle a rencontrées? Et qui elle a accueilli dans le temps? Et voilà, il va à travers des images d'archives et historiques nous amener jusqu'à aujourd'hui. Donc c'est vraiment une manière de rencontrer l'histoire de ce lieu assez... assez conséquent, qui occupe une parcelle assez conséquente dans la ville de l'Odève. Donc ça, c'est le jeudi soir à 18h30 et il reste des places. Une autre proposition qu'on est très content de... Un autre lieu qu'on est content d'ouvrir à la visite, c'est la ferme fortifiée de la Prunarède. Vous savez, cette ferme cossonarde médiévale, datée du XIIe siècle, qui se situe non loin du grand cirque de Navacelles et non loin d'un dolmen aussi, dit dolmen de la Prunarède. Voilà, cette ferme, elle va être visitée et votre guide sera Caroline Lejeune, qui va avoir une lecture architecturale et historique de ce lieu et vous permettre de comprendre comment on habitait le Causse du Larzac depuis le XIIe siècle jusqu'à aujourd'hui. Alors, bien sûr, une autre restitution qui est vraiment inédite et qui est une proposition qui unique pour ces journées du patrimoine, ça se passe à l'Odève aussi, c'est la restitution d'un grand projet de restauration d'un immeuble, la maison médiévale dite Marigny. Elle se situe non loin de la Halle d'Ardée et ça se passe le vendredi à 18h. Donc cette maison médiévale, pour raconter un peu son histoire et l'histoire des travaux, vous l'avez peut-être vu, elle était cachée par des échafaudages pendant quelques mois. En fait, c'est un projet d'envergure, puisque cette maison, elle a été fouillée par des archéologues, elle a été prise en charge par le service régional de l'archéologie, et puis il y a eu tout un projet de réhabilitation qui a été mené par l'architecte du patrimoine, l'agence Frédéric Fior. Et donc tous ces acteurs seront là le vendredi, notamment le tailleur de pierre qui va expliquer comment il a procédé pour restaurer cette bâtisse, et tous ces acteurs seront là pour vous présenter donc qu'est-ce que c'est que cette maison qui était située dans l'ancienne place aux herbes de l'Odève. Également, un autre rendez-vous qui est proposé, qui est à l'initiative de Sarah Mork, qui est animatrice de la médiathèque de Saint-Maurice-Navacelles et du tiers-lieu Georgette Millot. Donc on vous amène du côté du Larzac pour parler des luttes du Larzac et de l'inspiration que ces luttes proposent au présent et à l'avenir. Donc à cette occasion, un plateau radio est organisé, il y aura une dizaine d'invités qui seront composés d'anciens qui de la lutte, d'anciens et d'anciennes qui ont lutté pour le partage des terres sur le Larzac, de nouveaux agriculteurs et éleveurs qui habitent aujourd'hui le Larzac, et aussi on aura le témoignage d'une personne qui doit aujourd'hui quitter la ferme qu'elle a bâti, dans laquelle elle a eu ses enfants, elle a eu ses bêtes, et qui doit aujourd'hui, par poursuivre son idéal de partage des terres, transmettre cette terre à de nouvelles personnes, de nouveaux agriculteurs. Donc cette proposition, la lutte du Larzac, elle est sur réservation. Elle sera ponctuée de moments un peu musicaux, poétiques. Il y aura de la petite restauration sur place. Donc n'hésitez pas à contacter directement la médiathèque.
0: Ce sera le plateau radio, sera organisé par nos collègues de Radio Larzac, qui font un travail aussi exceptionnel par là-haut aussi, avec une vraie radio militante et libre également. Stéphane et Nadège, déjà, comment ça vous parle tout ça? Vous connaissiez déjà aussi la caserne? Vous avez déjà eu l'occasion?
2: Alors moi, je trouve que c'est impressionnant, en fait, surtout quand on a vécu ces lieux, que ce soit la caserne. Moi, je me souviens, quand j'étais jeune, j'étais allée voir une amie qui était femme de gendarme. Donc j'ai connu ces lieux habités, ou que ce soit ce bâtiment qu'on dit d'Imarigny, parce qu'on y achetait les bijoux de famille dans ma famille. Et de les redécouvrir autrement, historiquement, avec ce recul, mais en même temps, ce sont des lieux qu'on ne connaît plus en tant qu'habités aujourd'hui. Ils ne vivent plus ainsi. Mais ils sont regardés d'un point de vue historique, avec cette amplitude, cette vue en arrière. Et en même temps, nous, on a ces souvenirs. Et les deux viennent se confronter, viennent se parler, on a un nouveau regard qui se construit sur ce bâtiment. D'un seul coup, on voit les fenêtres, on voit des choses qu'on ne voyait pas, parce qu'on voyait cet endroit-là comme on allait pour son anniversaire acheter les boucles d'oreilles qu'on venait de nous offrir, qui était le grand cadeau de l'année, parce que c'était notre anniversaire et que c'était la bijouterie familiale. Et là, d'un seul coup, on va voir un bâtiment médiéval dans lequel il y a eu un genre de secret, un livre caché. On va voir un bâtiment qui a vécu à une autre période, qui raconte autre chose de l'Odève. Et là, c'est comme si on faisait un bond en arrière dans lequel on n'a pas vécu et on laisse parler, en tout cas moi qui ai beaucoup d'imagination, je laisse totalement parler mon imagination et ça peut aller très loin. Et ça, je trouve que c'est génial d'avoir ces visions de la vie qui se confrontent. Et je trouve aussi que c'est bien pour des personnes qui n'ont pas vécu ces lieux, de les découvrir totalement et d'arriver comme ça et de se dire bah, ce lieu il a eu une importance à une époque donnée et comment était l'Odève à cette époque-là, comment on a habité ces lieux-là et quelle empreinte ça a laissé aussi dans la population. Donc moi c'est très très riche, c'est des lieux que j'ai envie de découvrir et de redécouvrir et dans lesquels j'ai envie d'y amener aussi bah, les gens que je connais et qui vont nous raconter comme ça de fil en aiguille tout ce qu'ils ont pu y vivre et puis aussi les légendes qu'ils ont pu entendre sur ces lieux-là.
1: C'est intéressant ce que tu dis, Nadège, parce que, par exemple, à la caserne, c'est des gendarmes aujourd'hui retraités qui nous ont aidés à monter ce projet. Et sans le récit de vie, de partage et de souvenirs, ces propositions n'existeraient pas aujourd'hui. Et tu parlais d'une petite trouvaille à l'immeuble, la maison médiévale dite Marigny. Et effectivement, vous l'avez peut-être lu dans le journal, un petit ouvrage nous est remonté des limbes du passé. Un ouvrage assez énigmatique, un petit livre daté du XVIe siècle qui a été trouvé par les artisans dans les murs de cette maison avec un petit objet en bois identifié comme une toupie. Donc cet ouvrage, il a été un peu nettoyé et on vous le présente donc le vendredi lors de la restitution. Exactement. Et également le samedi matin, lors du marché de l'Odève, on tiendra un stand devant la maison Marigny. Donc vous pouvez venir nous rencontrer, on a les programmes, on pourra vous renseigner sur les journées du patrimoine. Et également, on pourra un petit peu vous raconter l'histoire de cette maison, de ce petit livre. Et puis, je vous propose d'ici là, d'essayer d'imaginer pourquoi un tel ouvrage a été caché dans les murs et de venir nous raconter qu'est-ce que c'est d'après vous la raison de ce livre caché.
2: Et c'est pas anodin, hein. On pourrait se dire peut-être que ce livre était précieux d'une certaine manière et pourquoi ?
1: On collectera vos témoignages.
2: On va lancer un jeu, un encore game.
3: Il était caché et oublié.
1: Tout à fait.
4: Stéphane aussi, vous avez des souvenirs aussi qui sont liés à cette ville de l'Odève ? Est-ce que alors, vous aussi, ça réveille ?
3: J'ai découvert la ville de l'Odève en 2012, puisque bon, je suis donc facteur d'orgue. Et à l'époque, j'avais été sollicité par la manufacture languedocienne pour donner un coup de main de manière ponctuelle. Et puis, ça n'est pas resté ponctuel. Les coups de main se sont répétés depuis 2012, à tel point que, alors que j'étais à mon compte, je suis devenu salarié de l'entreprise au mois de février 2023. Et j'avais auparavant déménagé de la région de Dole, dans le Jura, où j'habitais. Et donc, au lieu de faire des allers-retours incessants, eh bien, on a décidé, donc, mon épouse et moi-même, de venir nous installer à l'Odève, depuis le 15 août 2022. Okay. Et alors j'ai peu à peu découvert cette ville qui possède un patrimoine bâti mais extrêmement intéressant. J'aime beaucoup l'architecture et lorsque je déambule dans les rues de l'Odève, je lève les yeux, je regarde et on s'aperçoit qu'il y a des édifices d'époque très variés. Effectivement, depuis le Moyen-Âge jusqu'au 18e, 19e siècle, et il y a même des constructions du 20e siècle qui sont intéressantes. Et il faut vraiment avoir les yeux qui se promènent, qui se baladent un petit peu en hauteur, à hauteur d'yeux, etc. Il faut vraiment promener son regard et on arrive à découvrir des détails qui permettent de dater un édifice et d'attribuer une époque, etc. Et donc, c'est là qu'on s'aperçoit que ce patrimoine de l'œuvre est vraiment extrêmement intéressant.
1: Et Stéphane, on ne t'a pas présenté. Je suis en train de me dire que si tu es avec nous aujourd'hui, c'est parce que tu as un métier assez atypique qui est facteur d'orgue.
3: Facteur d'orgue, tout
1: et
3: à fait.
1: Dans une entreprise, la manufacture languedocienne des grandes orgues qui se situe à l'Odève.
3: Qui se situe à l'Odève, route du Puech, au 1797. Et donc, notre entreprise sera ouverte le samedi à des visites à 14h et 15h30. importante. Venez nombreux, enfin on espère, pour faire connaître notre métier qui, dans l'ensemble, n'est pas tellement connu, puisque à chaque fois qu'on se présente quelque part et qu'on dit, qu'on présente le nom de notre métier, ça suscite toujours énormément de questions, notamment des réactions du genre « ça existe toujours ?» Eh bien oui, nous existons encore, même s'il est vrai que nous sommes malgré tout de moins en moins nombreux. Hein, il y a plusieurs facteurs qui peuvent expliquer cette situation. Et notamment, bon, il y a des facteurs économiques qui entrent en compte, évidemment. Et puis, peut-être aussi, justement, ce manque de connaissance du métier, globalement. Et donc, avoir ce petit focus grâce aux journées du patrimoine, mais pour nous, c'est extrêmement intéressant.
1: Effectivement, cette manufacture, donc c'est un lieu, un atelier de création qui mêle plusieurs formes d'artisanat d'art. J'aime beaucoup, Stéphane, car quand tu parles d'orgue, tu parles tu décris ça comme une grosse mécanique, une grosse machinerie. Est-ce que tu peux nous en dire un peu
3: Alors,
1: plus?
3: Alors, effectivement, des instruments, des orgues, il en existe d'un peu toutes les tailles. Alors, ça peut être un tout petit instrument, on va dire, d'un clavier avec une série de tuyaux, un jeu, comme on dit dans notre jargon, mais ça peut aller jusqu'aux orgues de cathédrale. On va parler un peu de l'orgue paroxystique en France, qui est Notre-Dame de Paris, pour lequel nous avons travaillé. Voilà, on a travaillé 3 ans et demi sur cet orgue. C'est le plus grand orgue de France. Alors, de l'orgue de 1 jeu jusqu'à l'orgue de 120 jeux, il y a tout un panel d'instruments qui existent avec des usages divers, puisque bon, l'usage principal, c'est la liturgie, l'usage religieux de l'orgue. Mais il existe aussi des orgues dans des lieux autres que les églises et les temples, les synagogues. Il y a des salles de concert, des conservatoires, des auditoriums, et donc l'instrument un petit peu présent, et heureusement, dans d'autres lieux que les églises, et avec des usages pédagogiques, culturels, cultuels. Donc ça peut prêter l'intérêt multiple.
2: Et aujourd'hui, juste pour savoir, vous faites surtout de la restauration ou vous créez aussi des instruments?
3: Voilà, alors effectivement, au moins dans notre entreprise, nous faisons essentiellement de la restauration. Dans les dernières années, on va dire entre 2012 et actuellement, nous avons quand même construit 4 orgues neufs.
2: Wow.
3: Voilà, tout de même. Et puis, notre activité s'exerce aussi évidemment beaucoup sur les entretiens périodiques, les accords, des travaux de restauration, d'agrandissement, enfin d'amélioration. Il y a tout un panel d'activités aussi très très variées et qui nous permettent de faire des travaux vraiment entre guillemets minimalistes, jusqu'à des travaux vraiment de très grande envergure où énormément de choses sont remplacées, et jusqu'au dernier degré ultime, la construction à neuf.
2: Mais vous êtes nombreux
3: dans notre atelier?
2: Oui.
3: Eh bien, nous sommes 6. Nous sommes 6. Et puis, j'ai été appelé à des fonctions nouvelles pour moi, puisque Charles Sarello, qui était gérant depuis 1990, co-gérant puis gérant à part entière à partir de 1998, a pris sa retraite, même s'il est toujours présent parmi nous. Mais j'ai donc été depuis nommé co-gérant avec Maud Vanier de l'entreprise en décembre de l'année dernière.
1: Et si on connaît bien le métier de luthier, c'est vrai qu'on connaît moins le métier de facteur d'orgue. Donc vous fabriquez des orgues. Et donc qu'est-ce qu'il faut comme savoir-faire pour construire un orgue de A à Z?
3: On peut savoir, une seule personne peut avoir toutes les connaissances nécessaires à la fabrication d'un orgue, mais en général, dans les ateliers, il y a une certaine rationalisation de la construction, du travail, de construction à neuf, de restauration. Chacun a un petit peu sa ou ses spécialités. Donc, mais ça regroupe effectivement, dans la globalité de notre métier, une très grande quantité de savoir-faire. Il faut savoir travailler la peau, travailler le métal, notamment pour la fabrication des tuyaux, c'est-à-dire la soudure, la mise en forme, etc. Il faut savoir travailler le bois, il faut savoir corroyer, raboter, dégauchir, travailler avec différents types de scie, etc. Aussi bien des machines que effectivement des outils à main. Et puis, il y a le travail sonore, qu'on appelle l'harmonisation. Il faut être capable, quand on fait de l'harmonisation, d'imaginer le son et ensuite que, par les gestes, on arrive à le reproduire et qu'à l'audition, on ait ce qu'on avait déjà dans notre tête.
2: On est forcément un peu musicien ou pas quand on est facteur d'orgue ?
3: C'est un plus, c'est un gros plus. Moi, je ne suis pas malheureusement organiste, mais je jouote, on va dire, un petit peu comme ça, pour entendre un petit peu ce qui se passe quand on mélange des jeux entre eux, etc., pour voir un petit peu les équilibres à donner entre le jeu d'un clavier, un autre jeu d'un autre clavier, les jeux au sein d'un même clavier, et puis surtout s'attacher vraiment à donner à chacun des jeux un caractère vraiment propre et adéquat au nom que le jeu doit porter.
2: Mais du coup, on fait comment pour devenir facteur d'orgue ?
3: Alors moi, c'est très particulier.
2: C'est
3: compliqué, oui et non. Il faut surtout avoir ce déclic. Et moi, le déclic est venu d'un dessin animé.
1: Alors, Bernard et Bianca ?
3: Non, pas du tout. Non. Ni La Belle et le Clochard. Mais il y avait un petit dessin animé qui passait sur ceux qui ont connu le nom de nos chaînes d'antan sur FR3, aujourd'hui France 3. Donc, il y avait un petit dessin animé qui passait à 8h moins 5 et qui s'appelait « Il était une fois l'homme ». Et la musique du générique, c'était la toccata et fugue en ré mineur, pour les connaisseurs, BWV 565. Dans le catalogue d'œuvres de Jean-Sébastien Bach. Et donc, c'était cette pièce qui passait comme générique de ce petit dessin animé de 5 minutes. Et alors, c'est ça qui m'a donné le déclic. Et puis après, j'ai voulu en savoir plus. Je suis allé chercher, j'habitais Chartres à l'époque, à la bibliothèque, à la discothèque de près. Je suis allé chercher tout ce qui existait comme disque d'orgue. Et voilà, ça a peu à peu façonné mon goût, même si depuis mes débuts, le goût a beaucoup évolué. J'avoue qu'à l'époque, j'avais certaines œillères qui aujourd'hui ont complètement disparu.
1: Ce qui est assez magique dans ce que vous racontez, c'est que du coup, votre travail consiste à donner son à de la matière. Il y a une dimension comme ça, un peu exceptionnelle.
3: Ah oui, oui, c'est obligé, puisque quand le tuyau est fabriqué, il ne parle pas, en général, ou mal. Et donc, il faut arriver à positionner les différents éléments de la bouche du tuyau pour arriver à produire déjà un son, et ensuite un son qui soit agréable à entendre. Alors, il y a bien souvent des affaires de goût. Un facteur ne va pas faire parler le même tuyau de la même manière que son confrère. Et alors, parfois, il y a des petites, entre guillemets, petites querelles, des petits désaccords. Encore une fois, il faut être ouvert et accepter que tout le monde ne travaille pas de la même manière.
4: Oui, et Prune aussi, j'avais pu, grâce à toi aussi, interviewer Yanis, qui est joueur d'orgue aussi à la cathédrale Saint-Fulcran.
3: Ah, Johan.
4: Johan
3: de Canis.
4: Johan de Canis, fait. Excusez-moi, oh là là.
3: C'était une contraction.
4: Exactement, merci. Et qui me disait, oui, que c'était déjà des bijoux de création, ces orgues, et que des fois même, il y avait aussi certains facteurs qui avaient pu vouloir modifier des orgues passés, et au final, ça allait plus du tout avec la configuration de...
1: C'est le cas de la cathédrale de Lodève. D'ailleurs, son orgue a été modifié.
3: L'orgue a été modifié. Il a été construit à la fin du XVIIIe siècle par un très grand facteur d'orgue local, puisqu'il habitait Pézenas, et donc qui s'appelait Jean-François Lépine. Donc, il a construit cet instrument, mais dans le courant du XIXe siècle, en 1884, mais à culpa. Donc, cet orgue a été complètement reconstruit, mais le facteur qui l'a reconstruit, de la maison Puget, très très grande maison toulousaine, n'a pas été idiot. Il a conservé une bonne part de la tuyauterie de Jean-François Lépine. Ce qui fait qu'on a un instrument qui, bien sûr, sonne selon les habitudes de la fin du XIXe siècle, mais qui comprend encore du matériel sonore de Jean-François Lépine. Et pour avoir vu ce matériel de près, puisque c'est notre entreprise qui a restauré l'orgue, je ne sais plus, c'était en 2005 ou peut-être avant, enfin, la date, je ne la sais plus, je n'étais pas encore dans l'entreprise à ce moment-là, mais pour l'avoir entretenu très régulièrement, il m'a été possible de voir cette tuyauterie, et cette tuyauterie de Jean-François Lépine était déjà d'une très grande qualité. Les tuyaux sont très bien fabriqués et avec un très très beau métal.
1: Ça tombe bien de vous entendre en parler, puisque justement, cette orgue est visitable pendant les journées du patrimoine, le samedi après-midi, entre 14h et 17h30. C'est sur rendez-vous. C'est l'association Les Amis des Orgues de l'ODEV qui organise ces rendez-vous annuellement. On les remercie. Cette orgue est visitable, donc n'hésitez pas à les appeler. Il y a le numéro sur le programme. Où ils ont aussi une page internet, il me semble, pour y être allé. Donc, c'est des petites visites assez courtes, 20-30 minutes maximum. On monte en tout petit groupe au niveau de l'orgue de la cathédrale de l'ODEV. Et là, on a une démonstration avec l'organiste de l'ODEV. Et c'est assez fabuleux parce qu'il y a des sortes de, j'ai pas le mot, de pistons avec des noms comme voûte céleste ou que sais-je.
3: Voix céleste.
1: Voix céleste. Et donc, selon les pistons qu'on va, lancer, ça va donner une ambiance.
3: Pistons, en fait, nous, on appelle ça des tyrans.
1: Des tyrans.
3: Ce sont des tyrans de jeu. Et chacun de ces tyrans permet d'appeler une série de tuyaux. Et bien sûr, de clavier à clavier, il y a parfois des jeux qui, de manière sonore, se ressemblent un peu. Mais l'essentiel des jeux de cette orgue sont tous différents les uns des autres. Ils n'ont pas le même son. Quand on a une oreille exercée, une oreille néophyte, on a tendance à trouver que certaines choses sont ressemblante ou presque identique. Dans les faits, non. Quand on a une oreille exercée, on se rend bien compte que vraiment chacun des 35 jeux de l'instrument sonne de manière différente.
1: Alors moi j'ai été fascinée parce que l'organiste est passé d'une atmosphère digne d'un film de Nosferatu vraiment, à tout d'un coup une atmosphère cristalline où on est dans les airs, on est avec au niveau des nuages. Voilà, j'ai trouvé que c'était fascinant.
3: C'est un instrument qui, je pense, permet d'exprimer vraiment tout le panel des sentiments humains. Wow. Alors c'est peut-être un point de vue très personnel, mais il m'arrive, lorsque j'écoute, et puis pas que l'orgue, hein, il y a bien sûr d'autres instruments, même la voix, où on éprouve des émotions d'une profondeur, d'une très grande profondeur.
1: La voix, l'instrument que tout le monde détient chez soi.

0: En tout cas, donc pour revenir sur ces journées du patrimoine, effectivement, vous l'aurez compris, il y a toute une thématique autour de l'orgue, avec les ateliers de la Manufacture Languedocienne des Grandes Orgues. Et Stéphane, j'ai cru comprendre que vous seriez ravi de réouvrir annuellement. Donc pour celles et ceux qui n'auront pas de place pour cette visite d'atelier, ne vous inquiétez pas, on va reconduire l'expérience.
1: On est plutôt ouvert effectivement à ce genre de manifestation. C'est toujours très agréable de provoquer l'intérêt chez des visiteurs.
0: Également donc l'orgue de la cathédrale l'après-midi, appelé les Amis des Orgues. Et en fin de journée, 18h, il y aura un petit concert de 30 minutes d'orgue dans la cathédrale. Et également dimanche, il y aura un récital violon classique et pianoforte viennois le dimanche à 17h, un peu pour clôturer ces journées du patrimoine, organisé par les Amis des Orgues dans la cathédrale de l'Odève. C'est un concert payant.
2: Eh bien, ça donne envie tout ça. Et il y a aussi des concerts organisés tout au long de l'année, en effet, avec les Amis des Orgues, pour voir l'orgue différemment. Encore une fois, c'est ce magnifique instrument orchestre. Mais qu'est-ce qui va se passer d'autre aussi à l'Odève, vu que là, on est en train de parler de l'Odève et des activités, en tout cas à la cathédrale Saint-Fulcran, mais bien sûr, il y aura plein d'activités qui vous attendent à l'Odève, mais pas que, ça on vous dira à la suite.
0: Oui, alors si on veut rester sur la thématique des métiers d'art, comme chaque année, vous le savez, la Manufacture Nationale de Tapis de la Savonnerie, l'unique annexe du Mobilier National à l'Odève, ouvre ses portes le dimanche de 10h à 17h, et c'est toute l'équipe de lissiers et de lissières, donc les personnes qui fabriquent les tapis, qui vous accueillent et qui répondent à toutes vos questions, souvent nombreuses. Est-ce qu'on n'a pas mal au dos quand on fait un tapis? Combien de temps dure un tapis? Mais où vont ces tapis? Vous saurez tout. Et cette année, pour la deuxième fois de l'année, après le printemps des manufactures, on propose un atelier d'initiation au tissage de tapis. C'est le dimanche. Il reste encore des places. N'hésitez pas à réserver sur l'office de tourisme. À 10h30 et à 14h, il y a un atelier où on apprend à faire la technique dite du point noué sur un petit échantillon pour comprendre comment on fait des tapis. Et c'est assez fabuleux de voir le volume se créer à partir de brins de laine. Ces ateliers sont aussi organisés par les lissiers et les lissières de la manufacture. Ils durent jusqu'à 1h30. Vous pouvez venir le temps qui vous semble bon pour expérimenter cette initiation au tapis. Et je tiens à préciser qu'on peut venir aussi avec ses enfants à partir de 8 ans. Si les enfants ont un intérêt pour ça, ça peut être vraiment appréciable de fabriquer et de faire ce point noué, de le répéter sur plusieurs lignes et de le faire aussi en famille. Donc n'hésitez pas à vous inscrire, c'est un atelier, on se sent un peu artisan d'art le temps d'une petite heure. Également du côté de l'Odève, alors comme chaque année, vous savez, il y a les incontournables du patrimoine. Je pense à la montée au clocher. On va ouvrir le belvédère à la visite. Mais c'est déjà complet. Donc pour ceux et celles qui ne peuvent pas y aller, sachez que un samedi par mois, on propose la visite guidée du clocher. Et il y a un tarif pour les habitantes du Lodévois à 5 euros. Un tarif préférentiel. Donc n'hésitez pas à regarder sur l'agenda de l'Office de tourisme et à vous renseigner. Également, il y a un habitat participatif qui ouvre ses portes, l'île au vert de la Soulondre, qui raconte un petit peu où ils en sont de leur chantier. On propose deux manières originales de visiter l'Odève. Je pense à une visite axée sur le sculpteur Paul Dardet, qui part du musée et qui permet de balayer l'histoire de l'Odève à travers les œuvres de Paul Dardet. Donc c'est sur les traces du sculpteur Paul Dardet, c'est le dimanche matin. Et également une autre visite guidée de l'Odève. Ça, c'est vraiment la visite, on va dire, des incontournables de l'Odève. Je pense notamment aux nouveaux habitants, par exemple. N'hésitez pas à nous rejoindre. Donc la visite guidée de l'Odève, c'est le dimanche après-midi. Et on finira au Théâtre de la Bicyclette, situé derrière le musée, où on projette des films qui ont déjà été projetés lors des Journées du patrimoine, mais on avait envie de les revoir. C'est des petits films, ils ont une histoire assez touchante aussi. C'est des bobines qui ont été trouvées dans une grange en 2019, et Bernard Léchelon s'est emparé aujourd'hui, on lui rend hommage puisqu'il est aujourd'hui décédé, mais ce travail, on le remercie pour ce travail, il s'est emparé de ces bobines et il a mené tout un travail, une enquête autour de ces petits films. Il les a fait nettoyer, il a fait appel à une monteuse professionnelle pour permettre de les reprojeter, et il a aussi fait appel appel au groupe de archéologique Lodévois et à l'association généalogique du Lodévois pour essayer d'identifier les lieux, les gens, essayer de comprendre qu'est-ce que racontaient ces films. Et qu'est-ce qu'ils racontent en fait ? Ils racontent le quotidien dans les rues lodévoises. Il n'y a pas forcément d'événements particuliers et c'est ça qui nous plaît, c'est que ça raconte vraiment le commun, l'environnement, une ambiance de Lodève en 1938-1939. Ces films sont gratuits, ça dure 30 minutes et ils sont projetés en continu entre 16h30 et 19h. C'est aussi notre rendez-vous un peu de fin de journée du patrimoine le dimanche au Théâtre de la Bicyclette. Qu'est-ce que je voulais vous dire d'autre que j'oublie ? Hein, on ne peut pas tout dire, c'est pas évident.
3: Peut-être.
0: Des visites de l'apothicarie, donc c'est l'ancienne pharmacie située dans l'hôpital de Lodève. C'est des visites courtes de 30 minutes, il restait quelques places, donc n'hésitez pas à vous renseigner. Et pour celles et ceux qui ne pourraient pas y aller, sachez qu'il y aura... La visite guidée complète sera proposée lors d'un dimanche du patrimoine de mémoire. Il me semble que c'est en janvier, le 1er janvier 2027. Bon, je vais
3: peut-être musée, hein.
0: Je vais passer la parole à Nadège.
3: Non, moi, je viens parler du musée. Donc, au musée de Lodève, déjà, le musée, lui, il n'y aura pas d'exposition dite temporaire à cette époque-là, parce qu'on est justement en changement d'exposition. Je vous en parlerai un tout petit peu à la fin, juste pour vous donner envie. Mais on va mettre en avant nos fonds permanents. Donc, on a 3 fonds permanents. On est sur 540 millions d'années. Donc, on a le temps, comme ça, de traverser vraiment le temps. Et le musée est accessible gratuitement tout le week-end. C'est important parce que je sais que pendant les journées européennes du patrimoine, on est très, on a envie d'aller voir tout ce qui ne s'ouvre jamais et j'incite tout le monde à le faire, mais quand on a une demi-heure entre deux, une heure ou quoi, c'est l'occasion de voir ou de revoir quelque chose qu'on ne connaît pas forcément. Et 3 collections permanentes, notamment des collections scientifiques avec toute la partie sur la paléontologie, la géologie ou encore la partie sur l'archéologie. C'est des choses qu'on a besoin de venir revoir, qui demandent un petit peu de temps. Donc moi, ce que je propose déjà, c'est juste de venir voir le musée, de voir les collections. Et si ça vous donne envie de revenir un petit peu plus tard pour approfondir les sujets, ou au contraire, on a comme ça des rendez-vous. Alors c'est les journées du patrimoine, du coup on a envie de vous parler aussi de protection, c'est notamment le sujet national. Et mon collègue Stéphane Fouché, qui est responsable des collections scientifiques, va vous parler notamment de tout ce qui est préservation du patrimoine, de tout ce qui est aussi recherche. Un musée, c'est un lieu qui vit au quotidien. De manière régulière, on se trouve avec des fossiles qui nous sont amenés ou encore avec des recherches, des fouilles qui sont faites en fonction des financements, mais aussi de ce qui se passe sur le territoire. Et Stéphane Fouché va pouvoir justement approfondir ces sujets-là. Parce que quand on trouve des fossiles ou autres, il y a des manières de les trouver, il y a des manières de récolter les informations, il y a des manières aussi de les présenter. Il y a aussi des droits de propriété, tout ça c'est très cadré et il est intéressant d'éviter ce qu'on va appeler le pillage archéologique, paléontologique des lieux pour pouvoir conserver justement toutes les données qu'on va pouvoir récolter et comme ça venir combler des trous historiques sur lesquels il nous manque des informations. Donc il va prendre le temps de parler de tout ça, mais on a aussi d'autres rendez-vous. On a par exemple une artiste contemporaine qui s'appelle Anouk Manzoni, qui va venir exposer ses œuvres. Elle sera présente pendant les journées du patrimoine. Le matin, il y a un petit vernissage. L'après-midi, elle va elle-même diriger deux visites guidées. Et c'est toujours intéressant de discuter avec une artiste contemporaine pour comprendre sa démarche artistique. Alors, pourquoi on la présente ? Parce que nos collections, elles sont directement liées au territoire. Le musée de Lodève, lorsqu'il a réouvert en 2018, on a fait un choix de présenter que des objets qui ont été trouvés sur le territoire géographique et de ne pas comme ça appeler des objets qui pourraient venir d'ailleurs, voire de pays étrangers et qui pourraient comme ça venir compléter un discours scientifique ou autre. Mais on a vraiment fait ce choix et on a choisi au travers de nos collections de parler vraiment justement de la trace, de l'empreinte. Et Anouk Manzoni fait résonance à ce choix et à notre projet scientifique et culturel. Et elle va venir installer ses œuvres dans les collections permanentes. Et on apprécie énormément de faire justement ce va-et-vient entre nos collections et ce qui est de la recherche artistique contemporaine et de croiser comme ça les regards. Donc elle est déjà venue au musée, on a rencontré son travail et on a trouvé une véritable résonance. Et c'est pas la première fois qu'on fait ça, parce que par exemple le lendemain, moi je serai présente le dimanche pour faire vivre une autre œuvre contemporaine qui est celle d'Armel Caron, à qui on a fait appel lors de notre exposition temporaire sur l'art aborigène, parce que cette exposition qui a très bien marché, où on a eu énormément de monde, qui a vraiment trouvé un regard auprès du grand public, parce qu'on a découvert comme ça une culture, une forme d'art, quelque chose aussi de très joyeux et quelque chose qui a parlé à beaucoup de gens. Bah, cette exposition, même si aujourd'hui elle est finie, l'artiste contemporaine qui est venue intervenir sur le parvis du musée pour répondre justement à ce regard aborigène qui était sur le territoire, qui n'est pas qu'un regard, qui est une manière de vivre, elle a créé une grande cartographie sur le parvis du musée. Vous avez comme ça

fait de laisser un témoignage d'un lieu, pourquoi ce lieu vous a parlé, de venir le retrouver sur ce parvis et d'y laisser un petit point de peinture. Et on laissera aussi ce témoignage, on va l'afficher à quelque part. Donc il y a ce croisement aussi entre ce territoire et le musée. Et ce croisement, on le voit de manière très régulière au niveau de nos expositions temporaines, mais aussi au niveau des artistes à qui on fait appel de manière ponctuelle. Ça nous permet à chaque fois de répéter ce qu'il dit ces trois collections, que ce soit la collection du sculpteur Paul Dardet, qui lui s'est vraiment inspiré du paysage et qui a récolté aussi des pierres du Lodévois-Larzac pour pouvoir sculpter, que ce soit tout ce qui est archéologique, je remonte le temps là au fur et à mesure, donc là en archéologie on est à peu près à moins 8000. Et la manière dont les premiers habitants sédentaires se sont installés, notamment sur le Larzac, il y a quelque chose de très bête. Comment ils ont récupéré l'eau à cette époque-là? On vous l'explique. Comment on a de l'eau sur le Larzac? D'ailleurs, c'est un sujet qui pourrait redevenir contemporain aujourd'hui. Hein. Et puis, on va jusque très très loin en arrière avec la tectonique des plaques, avec les premières formes de vie, avec quelques traces de dinosaures qui viennent dire quelque chose de la végétation de cette époque-là. Tout ça, on prend beaucoup, beaucoup, beaucoup de recul sur même notre vie. Il y a aussi des questions philosophiques qui s'en dégagent. Alors, je vais très, très loin. Je reviens sur les journées européennes du patrimoine et je vais tout de suite revenir sur des rendez-vous plus précis parce que sinon, je m'enflamme un petit peu, je me rends compte. Donc, autant vous dire qu'on est passionné au Musée Lodev quand on parle de nos collections. Mais sinon, pour revenir à des choses un petit peu plus présentes, parce que nos médiateurs seront là aussi, mes deux collègues Sophie ou Raphaël, pour vous parler de tout ce que je vous dis avec de manière un petit peu plus précise. On a cette année, on va faire de la méga fouille. Alors méga fouille, c'est quoi? On a installé un grand bac de fouille dans la cour caladée du musée. Et là, on va créer un petit peu une scène de fouille pour justement expliquer au public comment on fouille. Je vous le disais, il y a des manières de fouiller. C'est super intéressant de trouver un objet, mais si on enlève l'objet de son contexte, on perd l'enquête. En fait, une fouille, c'est comme une enquête judiciaire pour venir reconstituer une histoire, et c'est cette histoire-là qui nous intéresse. Donc ça, on vous l'explique lors de deux après-midi, samedi et dimanche. C'est ouvert à la famille, c'est ouvert aux enfants. On va pouvoir prendre sa truelle et venir creuser dans le sable. Joyeusement, ça vous rappellera cet été aussi. Et puis, on a des escape games qu'on a créés au musée, qu'on va venir représenter aussi. Découvrir un musée au travers du jeu, c'est chouette parce que aujourd'hui, un musée, ce n'est pas que des visites guidées, comme on dirait à l'ancienne. On a complètement réinventé la manière de découvrir les collections. On souhaite parler à tout le monde et pour cela, on va utiliser différents biais. Et puis surtout, on a envie de s'amuser. Donc, et on s'amuse en créant aussi des jeux. Donc n'hésitez pas. Et puis, on a aussi du tango. Alors pourquoi du tango au musée, une initiation? Parce que faire se rencontrer des différentes formes d'art, c'est aussi découvrir autre chose. Comment la musique va venir en résonance avec nos collections? Comment, en dansant du tango à côté du grand faune, qu'est-ce que ça peut évoquer pour certains? Et chacun, ça va parler à chacun d'entre nous. Donc là, il y a une initiation directement au tango dans une salle adjacente au musée, donc un petit peu à l'abri des regards pour ceux qui seraient un peu timides. Faut pas hésiter. Et puis ensuite, il y a une déambulation, ça se fait le samedi après-midi et je trouve que la proposition elle est sympa, c'est encore un pas de côté et les pas de côté c'est génial parce que ça vient dire autre chose. Et puis il y a Mission Mégalix fait par mon collègue Raphaël. Il y a des questions quelquefois qu'on... Enfin, souvent face à un dolmen, face au menhir, on est touché par ces pierres levées qui disent quelque chose dans notre temps. Et puis on se dit, mais ils n'avaient pas de grue, comment ils ont fait pour soulever ça? Et là, Raphaël va répondre à ça. Comment aujourd'hui, même aujourd'hui avec les moyens, avec notre force humaine, sans forcément avoir de moyens mécaniques, comment on va venir soulever, créer, soulever ces pierres qui sont sculptées ou pas en fonction de leur destination? Et puis peut-être aussi répondre pour certains, quand on a la réponse, pourquoi on les a soulevées, pourquoi elles étaient présentes dans ce paysage. Donc tout ça, c'est Raphaël qui va venir vous le dire le dimanche à 11h. Ce sont souvent des jauges limitées, je préfère le préciser. Donc il ne faut pas hésiter à regarder, à nous appeler au musée ou à regarder sur notre site. Je crois que j'ai fait un peu le tour

0: de ce qu'on propose au musée. Et bien sûr, il y a d'autres choses qui sont en autonomie où nous avons aussi des petits MP4 qu'on peut prêter pour comprendre les collections du musée. Ce que j'ai envie aujourd'hui de dire, c'est que pour les Journées européennes du patrimoine, on l'a compris, ce qu'il faut être, c'est curieux. Curieux sur tous les domaines, sur tous les lieux. Et cette curiosité, il faut l'entretenir. Il ne faut pas hésiter à la redéclencher tout au long de l'année. Lors de d'autres rendez-vous, sur n'importe quel lieu du patrimoine en France, c'est tellement riche qu'on peut découvrir tellement de choses, que ce soit un patrimoine paysager, le cirque de Navacelles, que ce soit le lac du Salagou ou d'autres choses. Et c'est vrai que d'être accompagné quelquefois par un géologue, par un guide, ça permet d'avoir de nouvelles données, d'avoir un regard, d'aller un petit peu plus loin que l'admiration qui est déjà quelque chose d'extraordinaire, de savoir poser son regard. Et ça, c'est quelque chose qu'on essaie de développer auprès de notre public, notamment de notre jeune public.
1: Et on parlait d'initiation, donc ce week-end-là, vous l'avez compris, on peut apprendre à faire du point noué, à danser du tango. Et on peut aussi être initié à la reconnaissance des arbres et arbustes indigènes de l'ODEV. C'est l'association Pays-Arbres qui nous permet de mieux reconnaître le patrimoine naturel local. Et on y tient, c'est important. Et une autre visite importante, une porte ouverte à l'ODEV également, c'est les vestiges du Castellat de Montbrun. On doit cette proposition au groupe archéologique l'Odévois. Vous devez sûrement les connaître puisqu'ils œuvrent depuis de longues années à comprendre, connaître, découvrir le patrimoine archéologique local. C'est des partenaires privilégiés pour le service du patrimoine. Sans eux,
0: pour le musée aussi.
1: Pour le musée également. Sans eux, on n'aurait pas accumulé toute la connaissance qu'on a aujourd'hui. Et donc, ils nous invitent à aller sur la colline Montbrun et à aller visiter les vestiges du Castellat. Donc voilà, pour l'ODEV, je crois qu'on a fait à peu près le tour. On peut passer.
0: Parce qu'on a encore du temps. On avait dit qu'on serait pas trop long. Et puis, en fin de compte,
1: on peut faire un petit focus sur Soumont. Sur Soubesse, est-ce que vous y êtes déjà allé?
2: Jamais.
1: Ah,
2: et non.
1: Stéphane, il va falloir aller au musée à Soubesse.
0: Ah, c'est pas bien là.
2: Même le musée, depuis, je ne crois jamais mis pied, mais il faut que je le fasse. Je sais que c'est nécessaire.
1: Donc à Soubesse, on a une association très dynamique autour du patrimoine qui est l'association SPES et qui propose cette année 3 rendez-vous. Tout d'abord, de découvrir, toujours de l'artisanat d'art, le travail d'une vitrailliste qui a restauré les vitraux de l'église Sainte-Marie-Madeleine de Soubesse. Anne Salvagnac, maître verrier, va vous expliquer lors d'une petite conférence la teneur de son travail. Également à Soubesse, ils ont joué le jeu de répondre à la thématique nationale qui était patrimoine de la photographie et ils proposent une exposition de photos anciennes collectées auprès des habitants. C'est en libre accès toute la journée du dimanche, sans réservation, et c'est vrai que c'est toujours chouette de pouvoir comparer avant-après comment les choses ont évolué, comment les rues se sont modifiées, de reconnaître peut-être des anciens et des anciennes. Donc c'est à Soubesse. Et également, ils nous proposent, je crois que c'est à peu près les seuls cette année, de faire une vraie randonnée pour rejoindre la chapelle Saint-Clément de Soubesse. Donc de prévoir de bonnes chaussures, un pique-nique tiré du sac et de venir partager quelques heures de randonnée le samedi à 10h avec l'association SPES à Soubesse. Je reste sur la thématique que j'abordais tout à l'heure, la thématique du patrimoine de la photographie. Cantercel, le site d'architecture expérimentale de la Vacquerie, propose de revisiter un petit peu 30 ans d'histoire de leur grand projet de Cantercel en 1000 photos. Alors je ne sais pas s'il y aura vraiment 1000 photos, mais dans tous les cas, aller rencontrer et visiter ce site de Cantercel et voir leur diaporama de photos historiques. C'est un site vraiment exceptionnel qui rappelle un petit peu des histoires d'architecture états-unienne, j'ai envie de dire. Et c'est vraiment un travail d'envergure en lien avec le paysage, avec l'humilité de l'humain pour s'installer dans ce paysage. C'est une démarche vraiment particulière et c'est intéressant. Donc je vous propose de les rencontrer. C'est l'occasion.
0: Ouais, le lieu vaut vraiment le coup et oui. Le paysage qu'on traverse pour y arriver est assez extraordinaire aussi. Donc rien que ça, c'est un dépaysement qui vaut le coup.
1: C'est assez atypique. Et également, c'est pas dans le programme, mais la Vacquerie a joué le jeu de faire une proposition patrimoniale qui s'adresse aux plus jeunes, qui vont faire un petit jeu, le jeu des meuniers. Donc allez voir, normalement, c'est sur l'agenda du site de l'Office du Tourisme. Vous allez voir, c'est plutôt pour les plus jeunes et c'est une proposition très mignonne. Saint-Étienne de Gourgas, c'est une ouverture d'atelier d'artistes. C'est Jutta Marie et Alain Desprez qui proposent de venir rencontrer leur travail artistique dans l'atelier d'Alain Desprez. Et on le remercie de jouer le jeu chaque année, d'ouvrir son atelier. Saint-Pierre-de-la-Fage, vous savez, il y a le moulin qui peut être visité. Il peut aussi être visité toute l'année, donc c'est l'occasion. On a aussi le temple de l'Érabling qui s'ouvre à la visite. Voilà, je crois que... Est-ce que j'oublie des gens? Peut-être, et des sites,
0: peut-être
1: sûrement.
0: Parce que c'est très très riche, mais en même temps, on a des lieux tels que l'Érabling qui ouvre 2-3 fois dans l'année. Et là encore, c'est un lieu assez étonnant. Et puis, le moulin dont tu parlais, juste pour... on peut y acheter de la farine. J'ai déjà acheté de la farine complète. Et c'est là où on redécouvre comment cuisiner avec des farines qui n'ont pas été travaillées par la suite et qui sont vraiment... Et on redécouvre des goûts. Donc moi, j'aime bien. Déjà, on redécouvre comment fonctionne un moulin et en fonction. Et on prend ce fruit-là pour cuisiner après chez soi. Et il y a quelque chose d'un petit peu authentique et de revenir à la source, même pour comprendre un petit peu ce qu'on utilise au quotidien.
1: Et puis, c'est aussi une manière de soutenir ces associations nombreuses qui existent à la sueur de passionnés. Et notamment, par exemple, pour le moulin de Saint-Pierre-de-la-Fage, ils ont fait un gros travail de restauration de ce moulin avant. On le voit de loin. C'est un peu il est un peu emblématique du village quand on arrive. Et donc, aller le visiter, les rencontrer, c'est aussi soutenir leur action de restauration. Parce qu'on le sait, restaurer le patrimoine bâti, ça demande beaucoup d'efforts, des moyens. Et c'est pas évident d'arriver. C'est un travail de longue haleine. Voilà.
3: Authenticité, c'est un beau mot aussi pour résumer tout ce week-end du patrimoine qui arrive déjà du 17 au 19. On aura aussi l'occasion bien sûr de flâner, de prendre le temps. Là, il reste quelques minutes pour l'émission. On aura aussi bien sûr le temps de déguster parce que le patrimoine, ça fait aussi, c'est aussi un peu de nourriture, un peu de dégustation.
1: Oui, on tient à l'art culinaire, vous savez, et à la production locale. Et effectivement, dans le temps de ce week-end, si vous voulez venir passer la journée ou le week-end à l'Audève, bon, bien sûr, il y a à l'Audève et sur le Lieu des Voilarzac, il y a tous les restaurateurs et les commerçants locaux. Et il y a aussi des propositions originales. Cette fois, c'est du côté de Soumont. C'est la cabane de Soumont qui propose le samedi et le dimanche à différentes heures la dégustation de produits locaux et la rencontre de viticulteurs et des producteurs. Donc, c'est l'occasion de se régaler les papilles. Et à l'Audève, une initiation, donc c'est le dimanche dans le parc à midi. C'est une initiative de l'association Terre en Partage. La plus grande table du monde. Oui, oui, oui, nous avons le plus haut clocher de l'Hérault à l'Audève, la plus grande caserne de France, et nous la plus longue, et nous avons la plus grande table du monde. Non, je blague bien sûr, mais Terre en Partage propose... un temps d'échange et de rencontre, tout simplement venir avec quelques mets à partager et venir cuisiner ensemble et se rencontrer.
0: Se retrouver autour d'une table, en France ça parle à beaucoup de monde, et là c'est l'idée d'amener quelque chose, de partager, et on partage autant la nourriture qui nous nourrit que ce qu'on a pu vivre dans la journée ou nos expériences personnelles ou le fait de vivre dans un lieu ou dans une région. Donc c'est aussi se créer des nouveaux contacts, des nouvelles personnes qu'on aura envie peut-être de rencontrer, avec qui on aura envie de faire des choses plus tard, comme aller au cinéma ou autre. Donc c'est toujours des moments privilégiés. C'est pas simple au départ de faire la démarche, mais c'est tellement enrichissant une fois qu'on y est que je conseille, là pareil, on est dans la journée, on est pris dans la frénésie peut-être des journées européennes du patrimoine, mais quitte à manger son sandwich ou son morceau de pizza acheté dans une de nos boulangeries, c'est autant aller le manger et rencontrer d'autres personnes sur cette grande table.
1: Parce qu'on le sait, vous allez faire un marathon de visites guidées, donc il faudra bien faire des pauses.
3: du 17 au 20 septembre. Il est encore temps de réserver. Il y a quelques rendez-vous complets, comme on a parlé en début d'émission. Vous pourrez d'ailleurs retrouver l'émission sur, en podcast, etc. Pour faire votre choix aussi, réécouter de tout de ce dont on a parlé dans l'émission. Où est-ce qu'on peut réserver tout ça?
1: Alors, c'est un peu un casse-tête, mais on va essayer de faire simple. L'Office du tourisme reste quand même votre interlocuteur privilégié pour les réservations. Il y a certains éléments, certaines animations qui sont en billetterie à l'Office du tourisme du Loudet-Voilarzac. Il y a un site internet, vous pouvez aussi passer les rencontrer au bureau situé à l'ODEV. Certaines propositions associatives, je pense par exemple aux Amis des Orgues ou au groupe archéologique Loudet-Voilarzac, c'est des réservations qui se font à leur nom propre ou l'association SPES. Donc dans le programme, vous avez un petit numéro de téléphone ou une adresse mail et c'est là qu'il faut les contacter pour avoir les informations.
3: Oui, et voilà, planifié. Et aussi, très rapidement, bien sûr, il y aura le musée là qui sera ouvert avec toutes les expositions, tout ça. Il y aura bien sûr aussi d'autres rendez-vous, avec notamment les dimanches de patrimoine, pour encore prolonger l'expérience, parce que c'est toute l'année aussi que vit le musée.
0: Oui, et puis il y a la fête de la science qui arrive ensuite, oui, directement derrière, début octobre. Il y a les vacances de la Toussaint, où là, on va faire un petit focus sur tout ce qui est paléontologie. On sort un super escape game dans lequel on faisait un dernier test hier. Je dis en passant parce que c'est notre... je me suis beaucoup amusée. Et puis la nouvelle exposition qui débutera fin novembre sur les météorites. Là encore, on parle de science, mais on parle de rêverie, on parle de tout ce qui vient entourer les météorites. Et c'est une exposition qui va être vraiment très très riche et qui sera assez longue. Donc vous aurez le temps de venir l'explorer et de revenir parce qu'il va y avoir quelques concepts aussi à comprendre. Donc moi, c'est un sujet que je découvre totalement et je trouve que c'est un sujet immense. Après, on parle de l'univers, donc et c'est génial.
1: Écoutez, patrimoine, effectivement, vous avez deux fois par an une carte postale que j'essaie de rendre un peu rigolote. Vous pourrez peut-être la trouver, là, c'est des flacons. Je vous laisse essayer de la retrouver chez les commerçants ou dans les lieux culturels. Et cette carte postale présente les rendez-vous à venir, donc les prochains dimanches du patrimoine, comme je le redis, avec un tarif préférentiel pour les habitants et habitantes du territoire. Et on essaie à chaque fois de proposer une visite guidée qui permet de découvrir une facette du territoire. Et comme tu le disais, Nadège, pour les vacances de la Toussaint, pour la fête de la science et aussi pour les vacances de la Toussaint, on travaille ensemble. Et pour la Toussaint, on vous concocte une programmation autour des secrets de fossiles, avec en partenariat notamment avec le cinéma du Teva et la projection d'un film d'animation sur une chercheuse célèbre de fossiles, mais peu reconnue à l'époque, Marie Anning. Donc ça, c'est pour les plus jeunes. Et puis voilà, tout un tas d'événements, d'animations à venir dans l'année, n'hésitez pas.
0: C'est vrai, on ne l'a pas précisé lors des propositions, mais en fait, on fait partie du Géoparc. Oui. Géoparc qui a été labellisé cette année. On met en avant toute cette richesse géologique. Alors, dit comme ça, la géologie, et je viens plutôt du monde des beaux-arts, mais je découvre que la géologie, c'est quand même une partie importante. C'est là où tout repose, notre terre, nos productions, nos architectures, et qu'elle a une importance vraiment énorme sur l'ensemble de notre manière de vivre aussi. Et on l'a rodé. Pour moi, ça a été vraiment une découverte de cette richesse-là. Et ce géoparc, il permet ça, en fait.
1: La géologie, c'est fun. Et d'ailleurs, depuis notre plus jeune âge, on joue tous avec des cailloux. Et dans l'année aussi, Stéphane, je ne vais pas manquer de refaire appel à toi pour les journées des métiers d'art ou pour les futures journées du patrimoine ou peut-être
2: avec
1: pour un
2: plaisir.
1: Dimanche du patrimoine. Tout sera prétexte
0: en fin
1: pour
0: de compte,
1: aller
0: il va ouvrir
1: rencontrer
0: 5 ou 6
1: la
0: fois dans l'année.
1: Manufacture langue
2: avec plaisir. C'est un plaisir de partager.
3: Super, on arrive déjà en fin de cette émission. Un grand merci Prune Gasnaud, un grand merci Nadège Tarol, un grand merci Stéphane Guerrero. On vous retrouve bientôt pour nous donner envie de redécouvrir notre patrimoine, notre richesse, notre géologie et avoir du fun, bien entendu, tout en s'instruisant, quoi.
2: Merci.
0: Merci.
3: Merci à vous et belle journée à tous nos auditeurs et auditrices sur Radio Pays d'Hérault et RPH sur...

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1: Bonjour, Henri de Ruyvert au micro et bienvenue sur Quand le jazz est, quand le jazz est là. Et le jazz sera là pendant une heure sur Radio Pays des Roues et RPH Sud avec une émission consacrée à une figure légendaire du jazz, je veux parler de John Coltrane, dont on fête en 2026 le centenaire de sa naissance. John Coltrane est un saxophoniste génial qui aura marqué la deuxième moitié du XXe siècle, et cet homme pensif, ce musicien infatigable, a toujours été tout au long de sa carrière en quête d'excellence, cherchant toute sa vie, comme le souligne la critique, des façons d'exprimer ce qu'il avait en tête. Il a fini tel un révolutionnaire à la pointe du free jazz. Fin de citation. Et à sa mort, en 1967, beaucoup de jazzmen ont voué un véritable culte à John Coltrane, donnant à ce musicien hors norme une dimension quasi mystique qui perdure encore de nos jours. Pour commencer, écoutons un des thèmes les plus connus de John Coltrane, un thème composé en 1959 pour sa première épouse, Naïma.

Nous venons d'écouter Naïma de et par John Coltrane au saxophone ténor et accompagné par Wynton Kelly au piano, Paul Chambers à la contrebasse et Jimmy Cobb à la batterie. Morceau enregistré en décembre 1959 et où John Coltrane, par cette magnifique ballade, a immortalisé en quelque sorte sa première épouse. Un John Coltrane à qui nous rendons hommage aujourd'hui puisque nous fêtons le centenaire de sa naissance en cette année 2026. John Coltrane est né le 23 septembre 1926 à Hamlet, dans l'État de Caroline du Nord. Et c'est dans cette petite ville qu'il apprend le saxophone alto et la clarinette avant de faire partie de l'orchestre local. Et à 16 ans, il déménage à Philadelphie avec sa famille. Il s'inscrit à la Ornstein School of Music, où il se perfectionne sur un saxophone alto d'occasion que lui a acheté sa mère. Et en 1945, conscription oblige, le voilà dans la marine à l'US Navy, où il joue dans un orchestre. Libéré en 1946, il rejoint un groupe de blues, toujours au saxophone alto, mais le jazz, surtout par le biais de deux altistes bien connus, Johnny Hodges et Charlie Parker, commence bigrement à l'intéresser. Et c'est ainsi, à cette époque, que son ami, le jazzman Benny Golson, lui prête son saxophone ténor. Et là, c'est la révélation. En 1947, c'est donc au saxophone ténor que John Coltrane rejoint l'orchestre d'Eddie Cleanhead Vinson. Ce dernier, très bon saxophoniste alto, apprécie la présence et la prestance du jeune Coltrane. Mais les tournées à travers les États-Unis épuisent Coltrane, qui quitte le groupe en 1948. Cette même année, John Coltrane rejoint l'orchestre de Dizzy Gillespie, mais pas pour longtemps, car John Coltrane, qui commence à être accro à l'héroïne, se fait virer par le roi du bebop. Commence alors une période plutôt chaotique, en ce début des années 50, où John Coltrane, entre plusieurs cures de désintoxication, pas toujours efficaces d'ailleurs, et quelques petits boulots ici et là, reste en contact avec le jazz, en jouant notamment dans l'orchestre de Duke Ellington, aux côtés de Johnny Hodges, son idole de jeunesse. Ce n'est qu'en 1955 que John Coltrane va commencer à se stabiliser aux côtés d'un certain Miles Davis, mais nous verrons de plus près cette collaboration, ô combien fructueuse, dans une prochaine émission. Aujourd'hui, nous suivrons John Coltrane de 1956 à 1959, sans Miles Davis donc, mais avec quelques jazzmen de renom, avec pour commencer le Paul Chambers Quartet, avec lequel John Coltrane interprète en mars 1956 le morceau Stablemates que l'on écoute.

Nous venons d'écouter Stablemates, une composition de Benny Golson, interprétée en mars 1956 à Los Angeles par le Paul Chambers Quartet, comprenant John Coltrane au saxophone ténor, Kenny Drew au piano, Paul Chambers à la contrebasse et Philly Joe Jones à la batterie. En 1957, John Coltrane s'associe avec Thelonious Monk. Ces deux excentriques sont faits pour s'entendre. Ils jouent ensemble au Five Spot Café de New York et Monk permet à Coltrane d'improviser sans contrainte. Le fameux pianiste lui apprend même à développer des possibilités techniques de son instrument en jouant par exemple deux ou trois notes en même temps. En tout cas, ces deux monstres sacrés du jazz vont enregistrer le 16 avril 1957, un disque intitulé Thelonious Monk with George Coltrane, dont on écoute le titre qui ouvre l'album. Il s'agit de Ruby My Dear.

C'était Ruby My Dear 2 et par Thelonious Monk au piano et accompagné par John Coltrane au saxophone ténor, Wilbur Ware à la contrebasse et Shadow Wilson à la batterie. Morceau enregistré le 16 avril 1957. Et toujours extraite de ce même disque, écoutons à présent une autre composition de Thelonious Monk intitulée Nutty.

Nous venons d'écouter Nutty de Thelonious Monk au piano et accompagné par John Coltrane au saxophone ténor, Wilbur Ware à la contrebasse et Shadow Wilson à la batterie. Morceau extrait de l'album Thelonious Monk with John Coltrane, enregistré le 16 avril 1957. Cette collaboration entre ces deux musiciens qui s'appréciaient tant aurait pu continuer, mais ces deux artistes n'étaient pas sous le même label. Thelonious Monk était chez Riverside et John Coltrane chez le concurrent Prestige. Il faut souligner que, compte tenu de cette situation, le disque Thelonious Monk with John Coltrane n'aurait jamais dû voir le jour. Heureusement que l'obstination d'Orrin Kipnews, le patron de Riverside, a payé. Les séances d'enregistrement ont été faites en catimini et elles nous ont donné, Dieu merci, ces pépites de jazz que nous venons d'entendre. 4 mois plus tard, le 16 août 1957, on retrouve John Coltrane, cette fois en trio, sur le standard de Cole Porter, le fameux « I Love You » que l'on écoute.

C'était I Love You, un standard signé Cole Porter, enregistré le 16 août 1957 par John Coltrane au saxophone ténor, Earl May à la contrebasse et Art Taylor à la batterie. Déjà sur ce standard, on reconnaît pleinement le style de John Coltrane qui s'impose parmi les saxophonistes ténors grâce à cette technique impeccable, ce timbre brut et cinglant. Et la critique de souligner, je cite ceci, « Coltrane joue les phrases rapides, survolant les accords, des cascades de notes se déversant de son instrument avec une intensité à couper le souffle. Il crée ainsi de véritables couches de son. » Fin de citation. Vous écoutez Quand le jazz est, Quand le jazz est là sur Radio Pays d'Hérault et RPH Sud, et notre émission du jour est consacrée au centenaire de la naissance du fameux saxophoniste John Coltrane. Le 15 septembre 1957 marque un nouveau départ dans la carrière de John Coltrane. Il se démarque de plus en plus des standards. Il impose sa marque de fabrique, son style, par des compositions personnelles qui vont marquer l'histoire du jazz moderne. Son album Blue Train en est une des meilleures illustrations, avec le titre éponyme que l'on écoute.

Nous venons d'écouter un extrait de Blue Train, et plus particulièrement le chorus de John Coltrane au saxophone ténor. Lui-même évolue au sein d'un sextet où l'on retrouve Lee Morgan à la trompette, Curtis Fuller au trombone, Kenny Drew au piano, Paul Chambers à la contrebasse et Philly Joe Jones à la batterie. Enchaînons à présent, toujours sur cet album Blue Train, avec le morceau suivant Moment's Notice et un autre superbe chorus de John Coltrane que l'on écoute.

C'était un extrait de Moment's Notice, de et par John Coltrane au saxophone ténor, morceau extrait de l'album Blue Train et enregistré le 15 septembre 1959. Un album que la critique qualifiera, je cite, comme un des sommets de la première période de Coltrane, d'où émerge déjà sa sonorité révolutionnaire, même au sein d'un ensemble hard bop classique. Fin de citation. Suivra en décembre 1959 un autre album qui fera date, je veux parler de Giant Steps, dont on écoute sans plus tarder le titre éponyme qui ouvre cet opus.

Nous venons d'écouter Giant Steps de et par John Coltrane au saxophone ténor, lui-même accompagné par Tommy Flanagan au piano, Paul Chambers à la contrebasse et Art Taylor à la batterie. Ce morceau Giant Steps est aussi le titre de l'album où figure la fameuse ballade Naïma que nous avons écoutée en début d'émission. Un album qui, selon la critique, je cite, fit scandale à sa sortie, choquant par sa nouveauté de langage et la puissance expressive des tempos adoptés. Fin de citation. Toujours sur cet album Giant Steps, enchaînons à présent avec une autre composition de John Coltrane intitulée Countdown que l'on écoute.

C'était Countdown par John Coltrane au saxophone ténor et extrait de l'album Giant Steps, enregistré en décembre 1959 avec Tommy Flanagan au piano, Paul Chambers à la contrebasse et Art Taylor à la batterie. Toujours en cette fin d'année 1959 et avant qu'il ne forme son propre quartet en 1960, John Coltrane continue sa route avec Wynton Kelly, Paul Chambers et Jimmy Cobb et on les écoute à présent sur une autre composition de John Coltrane intitulée Like Sonny.

0: Nous venons d'écouter Like Sony, de et par John Coltrane au saxophone ténor, lui-même accompagné par Wynton Kelly au piano, Paul Chambers à la contrebasse et Jimmy Cobb à la batterie. Morceau enregistré le 2 décembre 1959 et qui, vu son titre, Like Sony, vous l'aurez compris, est un clin d'œil à son collègue, le saxo-ténor Sonny Rollins. Et d'ailleurs, 3 ans auparavant, le 24 mai 1956, ils avaient enregistré ensemble la fameuse composition de Sonny Rollins, je veux parler de Tenor Madness. Dans une prochaine émission, nous suivrons John Coltrane aux côtés de Miles Davis, et ce, entre 1955 et 1959. Et pour l'instant, notre émission « Quand le jazz est là » s'achève. Et cette heure de jazz a été consacrée au centenaire de la naissance du fameux saxophoniste John Coltrane. Et dans ce premier volet, nous l'avons suivi sur une période s'échelonnant entre 1956 et 1959. Cette émission sera rediffusée le samedi à 11h et vous pouvez également la retrouver en podcast sur la page « Quand le jazz est là » sur le site de Radio Pays d'Hérault et RPH Sud. Merci Solène à la technique et la semaine prochaine, place à l'émission « Jazzophile » présentée par Patrick Dumont et vous retrouverez « Quand le jazz est là » dans 15 jours. En attendant, vive le jazz sur Radio Pays d'Hérault et RPH Sud.
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0: Après l'ère industrielle, chez nous, il y a eu les grands procès et les boycotts.
1: Les procès? Tous les gens qui fabriquaient des produits nocifs contre la santé des humains, des animaux et des plantes ont été jugés coupables de génocide et de crimes contre la planète.
2: Ah oui? Qui?
0: L'industrie agroalimentaire et chimique, les fabricants d'armes de tabac et d'alcool, les industries pharmaceutiques et nucléaires, les constructeurs d'automobiles, les architectes, beaucoup de médecins.
3: Et les politiciens qui s'étaient enrichis en laissant faire.
1: Ça fait du monde, hein? Ah, c'était la guerre civile.

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1: 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Tu te demandes pas si j'ai peur.
2: Oh, qu'est-ce que c'est? 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
1: C'est une daube de désespoir.
2: Ah oui? Ma pauvre mère la faisait avec du bœuf.
1: Et le fond de cette daube, c'est du désespoir. Je suis malheureuse, moi. Je fais la cuisine. Et quand j'ai peur, moi,

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0: 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Eh ben, dis-moi, ça marche les affaires, un pouvoir d'horloger. 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
1: 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Alors là, je...
0: La police arrive, alors c'est un panique, hein? C'est un panique, là, hop là. Hein, c'est un panique, hein, hein, hein.
1: Qu'est-ce qui se passe?
0: Ah, bah t'es pas gêné, toi, qu'est-ce qui se passe? T'es sûr que t'as rien pour moi, par hasard, hein? Hein? Non?
1: Je m'en occupe, hein. Je m'en occupe.
0: Eh oh! Eh! 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

0: Qu'est-ce que tu fais là?
1: J'ai amené toutes mes affaires. J'en ai marre de pas dormir avec toi tous les jours, je m'installe.
0: T'installes où?
1: Chez toi.
0: Mais enfin, Didier, il est 3h du matin.
1: Mais c'est pas grave, ça va vite te recoucher. Moi, je rentre tout ça et je te rejoins, je déballerai demain.
0: Mais qu'est-ce qui te prend?
1: J'étais égoïste, j'aimais trop ma liberté. Je t'ai jamais proposé le mariage ni de vivre avec toi. Mais ça, j'ai réfléchi. Je me suis rendu compte que je t'aime vraiment et je peux pas me passer toi. Je fais le grand saut.
0: Comment ça, le grand saut? Quel grand saut? Mais ça va pas la tête?
1: Quoi, ça va pas la tête?
0: Mais j'ai pas du tout envie que tu viennes habiter chez moi, moi.
1: Comment ça, t'as pas envie?
0: Bah non, j'ai pas envie, j'ai pas tellement la place d'abord.
1: Tu m'aimes plus?
0: Mais bien sûr que je t'aime énormément même. Enfin, c'est pas pour ça que.
1: Tu veux qu'on se marie?
0: Mais non, je veux pas qu'on se marie. J'ai pas du tout envie, tu comprends? Pas du tout.
1: Mais de quoi t'as pas envie?
0: Mais de tout, de rien, je sais pas moi. T'as toujours faim quand je fais un régime, tu traces pendant des heures et tu nettoies jamais le lavabo. J'ai pas la place pour une grosse machine à laver. Ton copain Stéphane, je le trouve lourd, lourd. Je veux pas qu'il vienne chez moi regarder les matchs de foot en bouffant toutes mes cacahuètes. Je sais pas moi, plein de trucs.
1: T'aimes pas mes amis?
0: Ah bah Stéphane, je l'aime pas, non?
1: Mais si tu m'aimais, t'aimerais aussi mes amis.
0: Eh bah tu vois, je t'aime, mais Stéphane, il me reste en travers du gosier, voilà. En plus, je viens juste de me faire construire une nouvelle bibliothèque. J'ai enfin réussi à caser toutes mes affaires, alors s'il faut en plus...
1: Que je peux être égoïste tout de même?
0: Non mais dis donc, tu te crois où, là?
1: Comment ça, où je me crois?
0: Bah oui, tu viens m'emmerder chez moi à 3h du matin.
1: Ah bon? Je viens te demander en mariage et toi t'appelles ça venir t'emmerder?
0: Écoute Didier, je ne veux pas vivre avec quelqu'un, tu comprends? Ni toi ni personne, je ne veux pas. Je veux vivre seul, tu comprends? Je veux pouvoir péter dans mes draps tranquille, rentrer à n'importe quelle heure, bouffer sur un coin de table, inviter des copains, faire le ménage seulement une fois par an si ça me chante. Je veux dépenser mon fric à ma façon, je veux...
1: Mais tout ça tu pourras très bien le faire, je vois pas où est le problème.
0: Le problème c'est que je ne veux pas d'un mec étiaffé sur mon canapé qui baille en disant qu'est-ce qu'il a bouffé ce soir. Je ne veux pas qu'on me dise tiens toi qui repasse si bien les chemises. Je ne veux pas acheter la nouvelle BMW qui est fabuleuse et on paiera les traites ensemble. Je ne veux pas que ta mère me téléphone pour savoir si je t'ai bien donné tes cachets contre la grippe. Je ne veux pas tes chaussettes sales dans mon panier à linge. Je ne veux pas nettoyer la cuisine pendant 3 heures le jour où t'auras décidé de faire une paella pour tes collègues du bureau. Je ne veux pas te demander si t'es d'accord de regarder le film au lieu du sport. Je ne veux pas. Ta vie, c'est ta vie. Ma vie, c'est ma vie.

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0: Manager de l'année,
1: tu vas le risser. Une ordure pareille.
0: On croit rêver, bordel. Et qu'est-ce qu'il fait, le juge? Tu peux me le dire? Ah bah voilà.
2: Rien.
0: Et pourtant, il les connaît toutes les saloperies, ces ordures. Il les a eus, les rapports, tous, nom de Dieu. Et on sert à quoi, nous? Tu peux me le dire? Bon, on est là, peinard, la cafette dégueulasse. Et entre deux nausées, on rêvasse à nos acquis sociaux, la retraite, la récup du temps libre, et pendant ce temps-là, cette ordure. Délit d'initié, abus de biens sociaux, trafic d'influence, corruption, blanchiment d'argent. Ah bah ouais, c'est le manager de l'année. Le manager de l'année. Avec lui, pas besoin de manifestation officielle pour déposer une gerbe, hein.
3: C'est bon, Jean-Pierre, on mange, quoi.
0: Il nous paye 1500 euros par mois pour fermer notre gueule. J'ai honte, moi. Tu comprends, ça? J'ai honte.
4: 1500, quand même.
0: Ah ouais, t'en es là, toi.
4: C'est pas mal.
0: Excuse-moi, je t'ai réveillé. Non, mais rendors-toi. Et puis, bon match de foot, ce soir.

0: Territoire en mouvement, émission spéciale, ce matin avec Samuel de la station de Saint-André-de-Sanglius. Nous nous sommes rendus à l'invitation de Gilles Cohen et Jean-François Soto à une réunion et un point presse organisé par la communauté des intercommunalités d'Occitanie. Tout ce beau monde, donc tous les départements se retrouvaient en délégation au Somnambule pour une journée d'échange. Et donc avant cette journée de travail, nous avons eu la chance donc de pouvoir échanger avec les deux délégués représentant cette association et cette institution. Donc nous avons eu la chance d'échanger avec Régis Banquet, président de Carcassonne Agglo, donc venu de l'Aude voisine. Et Jean-François Soto, président de la communauté de communes de la Vallée de l'Hérault, qui nous ont indiqué quels allaient être les enjeux, les défis pour nos territoires. Et ça a été l'occasion de beaux échanges constructifs et des choses, je pense, qui sont intéressantes pour vous, chères auditrices et auditeurs de RPH et RPH Sud. Bonne écoute et bonne journée à vous.
1: Jean-François Soto, vous accueillez donc sur votre commune de Gignac une réunion de rentrée avant le prochain congrès pour l'Association des intercommunalités de France. Vous pouvez un peu nous parler finalement de l'objet de cette journée ici au Somnambule à Gignac ?
2: Tout simplement, c'est une habitude chaque année que Intercommunalité de France, avec mon collègue et ami Régis Banquet, président de l'agglomération de Carcassonne, puisque nous sommes un peu aujourd'hui tous les deux référencés comme étant des porteurs de parole pour l'ensemble des collègues. Et aujourd'hui, au Somnambule, à Gignac, nous avons le plaisir, dans ce territoire, d'organiser et d'accueillir les réunions régionales des intercommunalités de la région Occitanie. Et pour ce faire, préparer le Congrès national des intercommunalités de France qui se déroulera du 13 au 16 octobre 2026 sur Dunkerque et qui va voir le renouvellement de nos instances post-élection municipale et intercommunale, telle que vous le savez, en mars 2026. Donc aujourd'hui, très heureux de les accueillir ici, dans ce lieu qui a été magnifié et qui voit aussi un certain nombre de travaux pour accueillir la scène nationale au travers de son label pour les musiques actuelles. Et vous avez vu certainement sur le parking l'installation de nouveaux lieux pour une école de musique intercommunale encore plus approfondie, avec des studios d'enregistrement et un conservatoire régional à rayonnement intercommunal.
1: Quel va être le sens finalement? Alors il y a beaucoup de thématiques portées par les communautés de communes, les intercommunalités, des thématiques de fond. Quelles vont être les priorités durant cette journée? Enfin voilà, le sens finalement de ce rendez-vous avec vous.
3: D'abord, c'est une journée profondément politique aujourd'hui, parce que moi je suis très heureux d'être à Gignac chez Jean-François. Ça va nous permettre de montrer ce que représente aujourd'hui Intercommunalité de France, notre association. C'est l'équivalent de l'association des maires, mais pour les intercommunalités. Et on porte des sujets qui sont majeurs aujourd'hui pour nos territoires. Il y a la préparation du congrès, Jean-François en a parlé, je ne veux pas revenir dessus. Et puis il y a au-delà de ça, des nouveaux élus qui arrivent au niveau intercommunal. Et l'idée pour nous deux, pour Jean-François et pour moi, c'est de leur montrer qu'il y a des défis majeurs que nous devrons aborder sur ce mandat. Et ces défis majeurs, bien, il faut se les approprier, il faut travailler sur la façon dont chaque territoire va pouvoir se projeter par rapport à ces défis. Et ces défis, on les connaît tous, et c'est à la fois l'accès aux soins, et ça, bon, c'est le portefeuille quelque part de Jean-François, et donc il travaille là-dessus, que ce soit au niveau local ou national, et il y a la réussite de Gignac, je veux dire, par rapport à ça, est formidable. Il y a tout ce qui touche aux transitions par rapport aux défis climatiques qui nous est proposé par la nature aujourd'hui. Bien sûr, l'eau fait partie de ces sujets-là. Pour moi, c'est un enjeu majeur. Sur les 20 ans à venir, on aura l'occasion de le développer dans la journée. Et puis, il y a aussi un sujet qui me paraît important, c'est le vieillissement de la population. Il faudra, après les années 2030, se préparer dès aujourd'hui, parce qu'on va au-devant d'un mur Il faudra maintenir à domicile toute cette génération d'après-guerre, on dira, et cette génération d'après-guerre, elle aura besoin que nous organisions beaucoup plus fortement les services de maintien à domicile pour que ces gens-là puissent continuer à vivre chez eux et finir leur vie tout à fait tranquillement. Donc on a des défis importants à relever, et Intercommunalité de France, cette association nationale, va nous permettre, eh bien, de nous accompagner, nous élus de terrain, à relever ces défis.
0: Bonjour, on avait eu la chance de rencontrer Carole Delga à Carcassonne pour la réunion des donateurs par rapport aux sinistrés des feux des Corbières. Vous parlez justement d'urgence climatique, du problème de l'eau, et on pourrait aussi parler de ce qui arrive au monde paysan. On perd de plus en plus d'actifs et on se retrouve avec des friches. Ces friches deviennent des zones sensibles pour les départs de feu. Carole Delga a parlé de reverdir les Corbières, d'avoir un plan d'action. Est-ce que du coup vous êtes un peu sur la même ligne et travaillez ensemble sur ces thématiques-là ?
3: Alors, politiquement, moi, je suis totalement sur la ligne Delga, pour ça que ce soit clair. Donc, ça, c'est la première chose. Mais au-delà de ça, c'est faire en sorte que l'Occitanie devienne un territoire d'expérimentation et que l'on déroge à certaines règles. Aujourd'hui, le problème que l'on a, c'est que les normes en France nous obligent à faire énormément d'études avant de sortir un projet. Je vous donne juste un exemple. C'est le projet Aqua Domitia que veut faire Carole Delga pour récupérer l'eau du Rhône et l'amener sur l'Aude et les Pyrénées-Orientales, deux départements qui sont aujourd'hui en difficulté par rapport à la ressource en eau. 6 ans d'études, 3 ans de réalisation. Voilà, je résume la situation. Alors, à 6 ans d'études, aujourd'hui, c'est impossible. Nos agriculteurs, aujourd'hui, ont besoin immédiatement de la ressource en eau. Sinon, dans 6 ans, ils auront tous crevé. Quoi. Excusez-moi de l'expression. Mais donc, ce n'est pas dans 6 ans qu'il faudra leur amener l'eau, c'est tout de suite. Donc, il faut avoir la capacité de déroger à certaines règles. Je veux dire, il ne faut pas faire n'importe quoi non plus, mais déroger à certaines règles pour qu'on puisse amener l'eau, par exemple, à nos paysans et à nos agriculteurs, tout simplement pour assurer notre souveraineté alimentaire. Demain, le territoire qui n'aura pas la capacité de nourrir sa population sera en grande difficulté. Et donc l'agriculture fait partie des éléments que l'on doit développer et que l'on doit accompagner sur les années à venir.
2: Pour ma part, je n'ai pas grand-chose à rajouter sur ce que vient de dire Régis. Simplement prendre un exemple concret. Ici, sur notre territoire, on a la ZAD de Gignac, qui aujourd'hui, grâce à cet outil ancestral, permet en tous les cas à tout un territoire, mais il faut le moderniser. Prochainement d'ailleurs, on va mi-octobre, enfin avant le 10 octobre, on va inaugurer les nouveaux travaux qui sont faits qui ont été réalisés et la mise à niveau vers Saint-André, Seyra, Saint-Félix, etc. Donc du coup, ça veut dire qu'on a aussi travaillé de l'axe Saint-Guilhem-le-Désert jusqu'à Bellarga et encore plus la rénovation et autres. Donc c'est un sujet majeur. L'eau, de toute façon, que ce soit pour nos populations, et ensuite l'eau pour accueillir un petit peu de nouvelles formes de justement d'agriculture ou autre, je rajouterai le département. En tous les cas, le département de l'Hérault a fait un PAEN qui a sacralisé des terres agricoles justement. Même pas spécialement avec de l'eau, mais pour permettre justement de sacraliser des terres nourricières potentielles. Et donc, pour ce faire, donc, je crois qu'on est tous les élus, enfin ceux qui sont responsables, hein, bien sûr, d'où le fait de la politique qui est portée par la région Occitanie, sa présidente, et aussi un certain nombre de départements dans lesquels nous figurons dans les exécutifs, et bien entendu les intercos permettent justement d'aider dans la qualité de la compétence, mais sur tous les sujets. Aujourd'hui, moi je m'occupe, et j'ai la délégation aujourd'hui de l'accès aux soins, au niveau national, et puis plus localement, ben là aussi, c'est des sujets majeurs. Aujourd'hui, toute la question de du vieillissement de la population, d'avoir des infrastructures, l'accès à des plateaux techniques, l'accès des disciplines sur tous les sujets, même le développement de la culture. Ben, on est ici dans un lieu culturel. Je parlais tout à l'heure du conservatoire régional à rayonnement intercommunal. C'est extraordinaire. Le label national pour les musiques actuelles sur des territoires de moins de 43 000 habitants pour la vallée de l'Hérault. Je parle pas sur l'agglomération de Carcassonnaise, mais globalement, si on veut rapprocher les gens et continuer à avoir un milieu tissu républicain, on insiste bien là-dessus, je crois qu'on va avoir une politique et je crois que les couvertures presse de ce matin se passent de tout commentaire. De toute façon, aujourd'hui, dans les excès, qui peuvent avoir un certain succès pour quelques partie de la population, mais qui, pour nous, en tous les cas, élus républicains, on est vraiment en train de se poser d'énormes questions. Et on espère que la raison va revenir dessus, parce que il y va d'un engagement très important. Et sous le couvert de se faire plaisir à un instant T, je peux vous dire que derrière, ça peut avoir des conséquences terrifiantes.
1: Alors, vous avez parlé d'enjeux avec de l'urgence au niveau de l'eau, au niveau de la transition écologique, on peut parler aussi des déchets. C'était une année municipale, donc il y a le congrès qui arrive, avec donc un prochain mandat pour l'association. Comment vous l'imaginez? On entend parler voilà, de la dette, de l'État. On sait qu'il y a beaucoup de départements en souffrance économiquement, la région. Ça va être là aussi un enjeu rien que pour vous, pour pouvoir mener à bien ce mandat, voilà, comment ça va être pour vous, comment vous l'imaginez financièrement?
3: Les discussions sur le budget 2027 débutent en ce moment. Donc on verra à quelle sauce on va être mangé. Mais croyez-moi, on ne se laissera pas manger sans protester. On a eu un budget 2026 qui a été très pénalisant pour l'intercommunalité. 50% de l'effort des collectivités, c'est l'intercommunalité qui l'a porté. C'est plus possible et c'est plus acceptable. Donc, sur le budget 2027, le Premier ministre a dit qu'il avait entendu la voix des intercommunalités. J'espère qu'il va l'entendre comme il faut pour que le seul endroit, la seule collectivité aujourd'hui qui est capable de porter du projet au niveau territorial et au niveau local, c'est l'intercommunalité. De plus en plus de communes sont en difficulté. Le département aujourd'hui est cadenassé par sa compétence sociale qui l'occupe aujourd'hui, je dirais, à 80 ou 90%. Donc aujourd'hui, où c'est que l'on peut développer du projet, c'est au niveau intercommunal. Et donc c'est l'intercommunalité qu'il faut protéger, qu'il faut aider pour que dans les territoires, on puisse développer, que ce soit des projets de santé, que ce soit des projets au niveau de la ressource en eau, que ce soit des projets de transition écologique, des projets économiques, parce qu'il faut créer de la richesse pour pouvoir la redistribuer. Donc tous ces projets que l'on souhaite porter au niveau intercommunal, il faudra que l'État nous entende. Et je dirais qu'aujourd'hui, il faudrait même aller beaucoup plus loin vers une décentralisation beaucoup plus forte vers l'intercommunalité, parce que cette décentralisation qu'on appelle tous de nos voeux, aujourd'hui, ce qu'on constate, c'est que depuis 10 ans, c'est plutôt une recentralisation qu'on a vue qu'une décentralisation. Donc il faudra, je dirais, réfléchir correctement pour que bien les territoires puissent continuer de se développer avec des moyens et non pas, je dirais, privilégier les moyens pour d'autres sujets qui, aujourd'hui, ne sont pas majeurs pour nous.
2: L'intercommunalité, c'est le reflet, avec les autres collectivités, ça a été très bien dit, hein, département et région, une collectivité de proximité. Et ce qui a été rappelé, très justement, c'est qu'en 2026, le budget a plutôt amputer encore plus les intercos. Ce qu'il ne faudrait pas, c'est qu'en même temps, en plus, ça vienne cette année une autre strate du bloc local qui soit de nouveau mis à contribution. Parce que de toute façon, on ne fait plus qu'un. Et à partir de là, je rappelle aussi que nous sommes des donneurs d'ordre. Moi, je vais prendre des exemples. Aujourd'hui, tout ce qui touche l'agriculture, on l'a dit, tout ce qui touche la culture, mais tout ce qui touche les travaux publics, tout ce qui touche le bâtimentaire, si les collectivités qui sont en capacité de porter des projets et de réaliser certaines choses, il va y avoir tout un pan. Et globalement, je rappelle que quand il y a de plus en plus de gens qui ont du mal à se former, du mal à trouver des entreprises, eh ben derrière, on les retrouve 18 mois après, malheureusement au RSA, et ça continue à étrangler les départements. Donc, j'attire, et avec mon collègue Régis Banquet, vous voyez, on est vraiment tous sur les mêmes visions des choses, parce que quand on est confronté à la vie quotidienne des gens, et si vous habitez le territoire, vous le savez, on fait beaucoup, beaucoup, beaucoup, et malgré ce, la population, tant sur le plan de la fiscalité, nous dit « attention, soyez modérés ou prudents », et de notre côté, nous demande de plus en plus. Et concernant les déchets, qui est un véritable enjeu, je dirais que dans la semaine, le travail porté par Intercommunalité de France, avec d'autres, hein, mais en particulier grâce à notre association, a fait reculer sur des taxes qui allaient globalement sur le plastique en particulier. Et donc ça, c'est le poids et la réalisation est quand même quelque chose qui est extrêmement intéressant de montrer que lorsque tout le monde nous agissons, eh bien, on peut avoir des résultats. Après, on connaît tous l'environnement mondial. Là, on est un peu impuissant, sauf que l'effet papillon fait qu'aujourd'hui, derrière, on est dans des éléments particuliers. Et si vous le permettez, je rajouterai un point. La gestion des risques. Alors, le département de l'Aude, ça fait quelques années. Tout le monde a bien compris. Et on a une pensée d'ailleurs pour les habitants de Poma en particulier, mais il y a des communes qui ont été moins touchées chez nous, mais quand même, qui restent quand même des lieux qui ont été un peu très touchés il n'y a pas très longtemps avec cette tempête. Au final, c'est la gestion des risques incendies. Et nous, on a la chance sur ce territoire, et le département de l'Hérault a mis les moyens avec une politique très ambitieuse au niveau du JDIS 34, avec une flotte aérienne, avec un centre de formation et de prise en considération et en formation en situation d'urgence qui est sur la vallée de l'Hérault et à Gignac en particulier. Bon, ça vient du monde entier, de l'Europe, où les forces de sécurité civile viennent se former. Je pense que tout le monde aura besoin demain d'avoir... mais les SDIS le font, tout le monde envoie des renforts, etc. Enfin, c'est des moyens considérables. Et je ne sais pas, j'espère en tous les cas, que chacun prendra conscience que la sécurité civile est aussi un enjeu pour nous toutes et tous. Et que... il va falloir, en tous les cas, protéger. Et puis, c'est aussi un travail de biodiversité, parce que, comme le disent les dirigeants, ils disent, plus on intervient vite, plus on arrête, et plus on protège la biodiversité, parce qu'on est mieux formé, on est mieux équipé, et on intervient rapidement. Si tout cela n'est pas entendu, je peux vous dire que les politiques zéro d'investissement, alors, on va taire le truc, mais dire qu'on n'augmentera pas les impôts, il y a un parti politique en particulier qui le dit à tous les jours, c'est vraiment mentir aux citoyens.
0: J'aimerais rebondir sur ce que vous avez dit tout à l'heure en parlant des développements de territoire. On se rend compte que par chez nous et aussi par chez vous, ce sont des territoires qui sont attractifs. De plus en plus de personnes souhaitent venir par chez nous. Et donc, du coup, ça demande aussi d'anticiper sur tous ces développements pour avoir une réception de ces gens dans ces bonnes conditions et aussi d'arriver à trouver un tourisme qui bénéficie à tout le monde et qui ne soit pas un tourisme qui va juste sur des spots où il y a du surtourisme qui est difficile. Donc ça demande beaucoup de réflexion, d'arbitrage, d'anticipation et donc de moyens aussi pour faire ces développements de manière à la fois durable et qui permette à tous de vivre de ce développement.
3: L'Occitanie, aujourd'hui, reçoit à peu près 50 000 habitants de plus par an. 50 000 habitants de plus par an, c'est la ville de Carcassonne. Voilà, je vous résume la situation. Donc ces gens-là, bien sûr, il faut les loger. Bien sûr, il faut leur trouver du travail, parce que souvent, c'est des gens qui viennent chercher un travail chez nous parce qu'ils sont partis de territoires qui se désindustrialisent. Donc c'est tout l'aspect aussi développement économique qu'il faut, sur lequel il faut réfléchir. Mais le principal, c'est que demain, il faut avoir une vision d'aménagement du territoire qui sera totalement différente de celle qu'on a connue jusqu'à présent. La consommation des espaces, la façon de construire, la façon de vivre sur nos territoires sera totalement différente demain de ce qu'elle peut être aujourd'hui. Et c'est ce à quoi il faut s'attacher, à réfléchir dès le début de ce mandat pour pouvoir anticiper et faire en sorte que sur, je dirais, la durée de ce mandat, nous puissions changer de paradigme en ce qui concerne l'aménagement du territoire que nous avons connu pendant 30 ou 40 ans où c'était le lotissement classique avec son petit terrain, sa petite piscine, etc., qui représentait la réussite sociale quelque part. Bien qu'aujourd'hui, moi ce que je dis à mes élus, chaque fois que vous faites un lotissement, vous m'envoyez 5 factures. Alors ne l'oubliez jamais. Donc il y a les factures de tout ce qui est bien sûr transport, il y a les déchets, il y a l'accueil des enfants avec la petite enfance, etc. Et il y a tout ce qui est bien sûr réseau sec et réseau humide qu'il faut aménager, l'eau en particulier, etc., etc. Et donc dans un territoire qui est devenu un territoire en tension aujourd'hui, eh bien l'aménagement du territoire, il faut le repenser pour que demain nous puissions à la fois accueillir, mais à la fois continuer de vivre sereinement sur ce territoire, parce que si on continue de consommer de l'espace et de bétonner à outrance, eh bien, on aura des surprises dans quelques années.
2: En même temps, je répondrai aussi que la région Occitanie, c'est tout un réseau de grands sites d'Occitanie, c'est tout un réseau de grands sites de France. Le pays Cordero, nous en avons 3. Vraiment dans un périmètre qui est concentré sur le cœur de l'Hérault. Donc à partir de là, aujourd'hui, la question de surtourisme, bien entendu, pose interrogation. On a mis des moyens colossaux pour aménager, essayer de réguler. Après, sur le point de certains comportements, on essaie d'endiguer cela avec toutes les forces régaliennes possibles. Je dirais qu'aujourd'hui, l'été, hormis le mois de juillet, qui a été difficile, voire douloureux dans certains aspects, mais ça, je pense que chacun comprendra que l'environnement climatique y est aussi un peu pour beaucoup. Après, il y a tout le contexte pouvoir d'achat, façon de se déplacer, le coût de l'énergie, etc., qui pèse. Et maintenant, la rentrée qui est là et que nous abordons avec confiance, mais je crois qu'en tous les cas, la région Occitanie est un territoire moderne qui sait s'adapter, qui saura faire face aux enjeux. Après, cela ne sera que par la force des hommes et des femmes qui composent ce territoire. Mais on a quand même la chance d'accueillir 50 000 nouveaux habitants. Mais c'est à la fois un très très bon point, parce que je considère et nous considérons que c'est quand même un atout. Mais en plus, en même temps, par rapport à la jeunesse, il faut aussi qu'on ait un regard visionnaire pour justement affronter les enjeux, parce que toutes les politiques que nous menons, c'est des positions aussi et des politiques de transmission. C'est pas répondre que à une réponse à un instant T. C'est aussi répondre à une politique au long cours qui est robuste pour pouvoir justement envisager justement qu'il y ait toujours de la lumière, etc. Alors après, on sait tous qu'il y a des challenges à relever. Bon, je crois qu'il faut avoir une vision à la fois technologique, à la fois face aux enjeux du temps, mais aussi par rapport aux enjeux démographiques. Et comme l'a dit Régis, je terminerai là-dessus, attention, il faut quand même consommer l'espace et la nature dans un certain axe, sans tourner le dos à tout ce qui est nourricier.
4: Cette émission Territoire en mouvement est terminée. Merci à Bernard Bardou, animateur œnologue, et à Damien Saintès, journaliste à Radio Lodève, d'avoir animé cet entretien. Et merci à monsieur Régis Banquet, président de Carcassonne Agglo, et à monsieur Jean-François Soto, président de la communauté de communes Vallée de l'Hérault et maire de Gignac, d'avoir répondu à nos questions.
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5: Méga scandale financier. Entre 8 et au moins 15 milliards d'euros d'argent public dilapidés au profit de bétonneurs comme Bouygues et Vinci, pour un gigantesque canal inutile de 107 km de longueur entre Compiègne et Cambrai. Méga scandale écocidaire, 3300 hectares de terres agricoles bétonnées, 340 espèces protégées menacées de destruction. Projet voulu par Xavier Bertrand, président du Conseil régional des Hauts-de-France.
6: Xavier, ton canal, on le remballe. Xavier, ton canal, on le remballe.
5: Jalonné d'installations portuaires et industrielles, le méga canal ne ferait pas baisser le nombre de camions sur les routes et ne créerait pas d'emplois, ou très peu.
7: Non, le canal ne créera pas de l'emploi. Non, le canal ne fera pas réduire le trafic routier. Au contraire, il l'accentuera. Oui, le méga canal détruira des écosystèmes entiers et rien ne pourra le compenser.
5: Contre cette monstruosité écocidaire et financière, ce samedi 11 juillet 2026, 3500 personnes se sont mobilisées à l'appel d'une pléiade de collectifs comme Méga Canal Non Merci, les Soulèvements de la Terre, des syndicats comme la Confédération Paysanne ou FSU et des partis politiques, essentiellement la France Insoumise. Au précédent épisode, on vous a fait vivre le début de cette grande manifestation à Oisy-le-Verger, pas loin de Cambrai, et on se retrouve aujourd'hui sur la place du village pour la suite de ce reportage. Salut les amis, c'est JBD pour Polémiques et la voix off.com et pour votre radio encore libre préférée, Méga Canal, Méga Scandale.
8: Nous sommes réunis ici aujourd'hui pour manifester notre opposition au Méga Canal. Nous sommes à Oisy-le-Verger où une méga écluse doit être construite pour ce méga canal. Pendant ce temps-là, le canal du Nord est à 2 km d'ici. Il fait le même tracé et pourtant il est laissé pour mort en étant sous-utilisé et en restant à 25% de ses capacités. Ce projet inhumain et écocidaire par ses dimensions et ses destructions ne peut pas se faire. Il est temps de donner un visage à celles et ceux qui vont souffrir de ce projet, comme les agriculteurs et les agricultrices qui perdent leurs terres, les bateliers qui perdent leurs emplois et les intérimaires qui vont trimer dans ce monstre logistique. Il aurait aussi un coût de 10 milliards d'euros d'argent public à minima. Cet argent, ni la Société du Canal, ni l'Union Européenne, ni les États, ni les collectivités ne l'ont. S'il se faisait, il viendrait ponctionner encore nos services publics.
9: Alors que nous vivons un enchaînement de canicules et de sécheresses, ce projet va venir aggraver la crise climatique en mettant une pression énorme sur la ressource en eau et en perturbant ce cycle de l'eau de toute la région.
10: Le canal Seine-Nord-Europe est aussi un déni démocratique. Nous sommes ici à Oisy-le-Verger, où 70% des habitants ont voté contre ce projet. Et au-delà, sur tout le territoire, les habitantes et habitants n'ont pas été écoutés. La Société du Canal et Xavier Bertrand passent en force, conscient que ce projet est un autre temps. Ils ne nous ont pas écoutés pour l'A69, mais c'est la dernière fois qu'ils ne nous écouteront pas. Et alors que nous essayons de faire vivre le débat, la préfecture essaie de nous mettre des bâtons dans les roues. Mais nous sommes bien là, les camarades, et nous allons manifester, car contrairement à ce que dit Xavier Bertrand, la marche arrière n'est pas cassée, rien n'est irréversible. Pas un kilomètre du canal a été creusé. Oui, il y a des destructions et nous le déplorons. Mais tout le monde est d'accord pour dire qu'on peut encore tout arrêter et même qu'il faut tout arrêter. Et ce n'est pas nous, les éco-terroristes, qui le disons. C'est la Cour des comptes, le Conseil d'orientation des infrastructures, des organisations écologistes, des syndicats, des partis politiques et surtout nous, car nous sommes déterminés à arrêter ce projet. Bonne manifestation les camarades, lâchez pas, prenez soin de vous et buvez de l'eau quand même. Et maintenant on donne la parole aux déclarants de la manifestation, donc à l'offensive.
11: Bonjour à toutes et toutes, je suis Matt, du coup porte-parole de l'offensive. Pour nous c'était une évidence de venir déclarer cette manifestation. Ce projet de canal, il représente tout ce qu'on combat à l'offensive. L'opposition qu'on rencontre, elle s'exprime aussi de mille et une façons. Mais derrière, il y a toujours la même logique autoritaire et écocidaire du capitalisme. Et on le combat partout, aussi bien ici que sur les autres chantiers inutiles, qu'en empêchant tant bien que mal l'extrême droite dans sa conquête du pouvoir et des consciences, qu'en luttant contre les lois scélérates, qu'en faisant la fête ensemble, qu'en ouvrant des lieux, des coopératives, des espaces de discussion et des médias, et qu'en refusant de courber les chines quand on nous demande de ne pas nommer le génocide qui se passe à Gaza. Le cœur du travail de l'offensive, c'est de créer l'embryon d'une société affranchie du capitalisme, féministe, antiraciste, réellement démocratique et écologiste, en venant renforcer les luttes existantes ou en créant de nouveaux espaces. La bourgeoisie veut condamner les pauvres au béton et la nature à l'asservissement, pendant qu'elle se pare d'écologie en mettant des petits bacs à fleurs dans ses quartiers apaisés et gentrifiés. Qu'elle défonce les outils de subsistance des agriculteurs en ramenant toujours plus de marchandises pourries à prix cassés venant de pays exploités dans la division internationale du capitalisme du travail. Elle utilisera ensuite sans honte cette pression qu'elle crée elle-même pour nous demander de déréguler ici. Quelle vision de la ruralité est portée par la FNSEA ? Qui croit qu'elle a d'autres communautés d'intérêt qu'avec ceux et celles qui sont les autres grands exploitants du vivant ? Quel intérêt commun il y a sur ce canal ? 10 milliards d'argent public claqués pour un projet inutile. Alors c'est 10, 15, 17 selon ce qu'ils ont vraiment financé, pas financé. Les retards qu'il y aura, ce sera 30 milliards à la fin, très probablement. Qui n'utilisent rien de l'existant ou presque. Fait d'études d'impact bidons, de mensonges aux populations et de chantage à l'emploi. 10 milliards alors que l'école est exsangue et qu'il y a des élèves du 9-3 qui font des scolarités sans prof, dans des salles pas chauffées. Toutes les classes ferment ici aussi dans la ruralité. 10 milliards alors que l'hôpital public est en train de crever. 10 milliards alors qu'on veut envoyer les pauvres mourir un peu plus au travail pour financer des retraites dont ils ne pourront même pas profiter. 10 milliards alors que les services publics ferment les uns après les autres et ce encore plus dans des zones comme ici. Le chantage à l'emploi que la compagnie du canal fait, c'est d'une honte. On le sait, personne n'est dupe. Les entreprises qui vont créer du travail ici sont celles qui détruisent notre tissu local partout dans le monde. Ce sont celles qui détruisent nos centres-villes, s'attaquent de façon forcenée à la réalité. Celles qui ont détruit l'industrie et les emplois ouvriers, notamment ici. Celles qui rachètent toutes les terres arables pour y faire des cultures destinées à nourrir des animaux à l'autre bout du monde. Celles qui n'offrent que pauvreté et contrats précaires à qui doit leur vendre leur force de travail pour subsister. Que dire de la liberté de manifester ? Encore une fois, bafouée par des préfets qui sont des petits seigneurs locaux non élus, qui prétendent avoir peur de leur ombre pour empêcher que vous voyez aujourd'hui sur le parcours de la manifestation les dégâts exacts que cause la construction de cette méga écluse. On avait joué le jeu de l'institution, on avait déclaré un parcours. 80% de ce parcours aujourd'hui est en zone d'exclusion. Et ça sous prétexte de la montée de la violence de la contestation contre le canal dans les Hauts-de-France. Lisez l'arrêté. La montée, c'est un tag à l'entrée de Bancheul, une pancarte qui nomme la présidente du département et un écureuil dans un arbre qui a une pancarte. Quelle violence !
12: C'est où la violence ?
11: Bon, le constat est un peu lourd et amer, mais il y a de l'espoir. Déjà, on est là, on est nombreux, nombreuses, et ça fait vraiment plaisir. Ensuite, parce qu'on peut et qu'on va les faire reculer ici et ailleurs, parce qu'il y a des interstices dans lesquels se faufiler, parce qu'il y a plein d'existants à investir qui sortent de la logique mortifère du capitalisme, des espaces pour reprendre du pouvoir et du contrôle sur nos vies, à créer, renforcer et à faire vivre, parce qu'on a plus d'intérêts communs que de divergences. À nous de les faire fonctionner ensemble et de gratter et conquérir chaque pouce de terrain qu'on pourra. Merci.
13: Chers camarades, bonjour. Je vous parle ici en tant que co-secrétaire départemental de la FSU Oise. Donc je suis enseignant dans l'Oise, membre d'une fédération syndicale, la FSU, qui défend au quotidien les travailleurs, les travailleuses, les fonctionnaires, les pensionnés, les retraités, les non-titulaires, les précaires. On défend plus de salaires, de meilleures retraites, de bons services publics, des écoles où on ne crève pas de froid en hiver et de chaud quand arrive l'été, le respect des droits et même plus de droits. Et on combat cette société qui fragmente, qui divise, qui nivelle, qui organise la domination et la hiérarchie sociale à l'école et partout ailleurs. Et c'est pourquoi on lutte contre toute forme de domination, contre toute forme de ségrégation, évidemment contre l'extrême droite et toute sa galaxie qui dépasse largement les frontières du RN pour se retrouver au gouvernement. Contre cet ordre hétéro-patriarcal blanc, capitaliste et violent. Alors on se dit de transformation sociale, car oui, le travail ne changera pas seul, et oui, on veut tout changer. Ce sont des grands mots, peut-être un peu pompeux, faciles à dire, c'est vrai, mais il faut le dire et aussi le faire. Et c'est pourquoi on est là aujourd'hui contre le méga-canal. Vous savez que le méga-canal, il dépasse les frontières du Nord et du Pas-de-Calais. C'est même un projet qui s'inscrit au-delà des Hauts-de-France, dans un cadre européen et international. Car vous savez, le capitalisme n'a pas de frontières. Et on manifestait déjà en octobre dernier dans les rues de Tourotte et en mars dans les rues de Longueuil-Annel. Alors oui, il faut que les syndicats appellent et luttent contre le canal Seine-Nord Europe. Et on prend nos responsabilités avec les camarades de Solidaire. Mais ça ne sera pas suffisant. Le méga canal est aussi antisocial. Il continuera d'ancrer l'économie dans un système capitaliste, libéral, mondialisé. Et les travailleurs et travailleuses seront touchés. Non, le canal ne créera pas de l'emploi. Non, le canal ne fera pas réduire le trafic routier. Au contraire, il l'accentuera. Et oui, la société du canal Seine-Nord utilise tous les moyens de communication pour le verdir, le rendre plus écolo que tout. Oui, le méga-canal détruira des écosystèmes entiers et rien ne pourra le compenser. Alors oui, il faut des scientifiques, des hydrologues, des biologistes, des économistes, des géographes, des historiens, des historiennes. Et c'est bien qu'ils alertent, qu'ils continuent d'alerter, comme certains et certaines le font déjà. Et on le fait aussi au sein de l'Alliance écologique et sociale, anciennement Plus Jamais Ça, qui rassemble des syndicats, des associations, des collectifs et qui clairement appelle à la mobilisation aujourd'hui. Fin du monde, fin du mois, même combat. On nous présente ce chantier comme un symbole de modernité et de développement. Sur le terrain, ce que l'on voit d'abord, ce sont des hectares de terre transformés, des paysages détruits et des kilomètres de béton qui remplacent la nature. Le progrès ne devrait se mesurer qu'à notre capacité à préserver notre environnement et notre qualité de vie. Le progrès consiste à construire l'avenir, détruire des hectares de nature pour accélérer de quelques heures le transport de marchandises issues du commerce mondialisé. Est-ce que c'est vraiment l'avenir? On a toutes et tous la question. Ce méga canal, c'est rien pour l'emploi ou des miettes de travaux et de logistique supposées et des bouchées d'intérimaires dans un monde du travail toujours plus en concurrence et précarisé. Rien pour la protection du vivant face à l'urgence climatique que les dernières chaleurs nous rappellent au quotidien. Rien pour les riverains et les riveraines qui se voient assénés quotidiennement par la société du canal Seine-Nord d'un discours travaillé et distribué sur papier glacé. Rien pour nous, tout pour eux, ces destructeurs du bien public, du bien commun, de l'eau, du vivant. Alors aujourd'hui et demain et après-demain, faisons monter la pression. Ne faisons pas juste des étincelles. Déclenchons l'étincelle. Bonne manifestation et à toutes et à tous.
12: Bonjour à toutes, bonjour à tous. Je suis issu du milieu de la Free Party, à l'instar d'un... Ça fait chaud au cœur, merci. À l'instar d'un certain nombre de personnes également présentes sur cette mobilisation. Nous sommes présents car nous avons à cœur de mettre au service des luttes nos petites mains, notre énergie et surtout les compétences qu'on a pu développer dans le cadre des Free. Notre engagement ne se limite pas seulement à celui de la défense de la fête libre. Nous sommes également sensibles aux luttes écologistes, aux luttes sociales et évidemment que nous sommes antifascistes.
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12: Parce que les espaces de liberté disparaissent sous la répression, parce qu'on détruit les terres comme on détruit notre culture, parce qu'il est urgent de converger et de faire cap ensemble, nous sommes le vivant qui se défend. Merci.
15: Bonjour à tous. Je suis Vincent Chombard, je suis le porte-parole de la Confédération paysanne pour la partie Hauts-de-France. La Confédération paysanne s'est toujours opposée aux grands projets inutiles. Certains se souviennent de la lutte à Notre-Dame-des-Landes, on peut rajouter la 69. Dans la Somme, on s'est battu aussi contre la ferme des 1000 vaches et on a gagné. Moi, je ne suis pas sur le tracé du canal, je suis dans les villages périphériques du Grand Canal. Le remembrement s'est fait dans ces villages-là aussi. Lorsque j'ai voulu reprendre les terres de mon épouse qui partait à la retraite, le propriétaire nous a dit « Non merci, je vais vendre à VNF parce qu'ils offrent 25 000 euros l'hectare. » Les prix moyens, c'est entre 7 et 11, voire même 13 000, plus que le double. Tous les agriculteurs qui veulent vendre, eh ben, ils vendent au plus offrant. Pour un agriculteur qui veut reprendre des terres ou qui veut s'installer, c'est porte fermée. Ça veut dire que 3 000 hectares, c'est peut-être 200 agriculteurs qui ne seront jamais installés. Et ça, la Confédération paysanne est contre, bien sûr. Et sur ma ferme qui faisait 60 hectares, quand vous en retirez 20, il en reste 40. Pour transmettre à quelqu'un, c'est amputé d'un tiers. Et le nouveau porteur de projet s'est vu refuser ses prêts à l'installation parce que ce n'était pas viable. Ça veut dire que ma ferme, pour une perte d'un tiers de sa surface, n'est plus transmissible. Et je n'aurai peut-être pas un jeune qui va me succéder, et pourtant je vais tout faire pour. Ça veut dire que l'accaparement du foncier, ici, sur ces 3000 hectares, plus les 4 fois 500 hectares de plateformes multimodales qui vont être à la charge des communautés de communes, c'est de l'installation en moins. Si on veut être autonome en nourriture, il faut commencer par produire au local. Et là, on va perdre 4000 hectares de terres agricoles pour produire de la nourriture au local. Ce canal-là va provoquer des constructions corollaires. À côté de chez moi, il y a une usine d'engrais qui voudrait se construire, qui s'appelle Fertigagne, qui va faire 500 000 tonnes d'engrais azotés par an. Je rappelle que AZF, quand ça a explosé à Toulouse, c'était 450 tonnes. Cette usine-là va consommer 200 MW d'électricité, 2 tranches de centrales nucléaires. Cette usine-là va consommer 11 000 m3 d'eau par jour, de l'eau potable qui provient des nappes phréatiques. Si le canal n'existe pas, l'usine Fertigagne ne viendra pas. À la Confédération paysanne, on pense que le 21e siècle doit être écologique. On pourrait plutôt se poser la question de savoir comment faire pour qu'on n'utilise plus d'engrais, plutôt de se poser la question comment on doit construire de l'engrais décarboné pour que ça soit écologiquement intensif, ce qui n'a pas de sens. Dernière chose, 13 milliards d'euros, si c'était investi dans le bio dans les Hauts-de-France, ben je vous promets que ça ferait quand même progresser terriblement la surface et la production du bio, et on a tous intérêt à que ça se passe dans ce sens-là. On est engagé dans un combat de longue haleine, mais il ne faut rien lâcher.
16: Merci, Vincent. Moi, je suis Nina, je suis éleveuse dans le Var, petite fille de paysan, paysanne dans la Somme. Alors du coup, je suis toute tremblante d'être ici. À la Confédération paysanne, en fait, on défend depuis près de 40 ans le modèle d'agriculture paysanne. On lutte contre le modèle agro-industriel qui nous a été imposé, biberonné aux aides publiques. C'est un modèle industriel qui sert le profit de quelques-uns, comme Arnaud Rousseau en tête, au détriment de l'immense majorité, paysans, paysannes, citoyens, citoyennes et tous les autres. À la Via Campesina, c'est le plus grand mouvement paysan international. On défend la souveraineté alimentaire. C'est le droit des populations à définir les politiques agricoles et alimentaires. Aujourd'hui, on voit des dirigeants qui s'accaparent aussi ce mot « souveraineté alimentaire » en voulant toujours produire, coûte que coûte, produire plus, avec plus d'intrants, toujours plus d'exportations, mais toujours moins de paysans et de possibilités d'accéder à une alimentation choisie. Une seule chose compte, c'est que les paysans et les paysannes qui sont coincés dans ce modèle, on continue de consommer des engrais et que notre capacité d'exportation soit maintenue. Mais quid du devenir des paysans et paysannes qu'on représente, de l'avenir de nos territoires ruraux? On fait face à des crises climatiques, à des crises géopolitiques, à des crises sanitaires, et toujours en première ligne, toujours les paysans et les plus précaires. Ils ne parlent que de compétitivité, d'exploitation des ressources, d'exploitation de l'eau, de la terre, de la nature, des hommes et des femmes. Et à la Confédération paysanne, nous le refusons. On veut vivre, on veut nourrir. Alors ensemble, méga des terres contre ce méga canal qui bouffe nos terres. Méga des terres pour péter la gueule au capitalisme. On attend les tracteurs et surtout, on va se battre contre ce méga canal, mais on a plein d'autres combats qu'il faut qu'on mène ensemble et on vous invite le 3 octobre à Saint-Pierre-la-Garenne dans l'Eure contre Syngenta, coalition large avec les soulèvements de la terre, la Confédération paysanne, le collectif de soutien aux victimes des pesticides de l'Ouest et Cancer Colère et plein de signataires. On se retrouve à la rentrée, quoi.

0: jour sur la place du village, des écureuils sont montés dans les arbres et ont tendu une énorme bannière avec marqué « Xavier, c'est pas la taille qui compte ».
1: Xavier, c'est pas la taille qui compte. Ici, on veut dénoncer un projet mégalo de vieux blancs mégalos. Xavier Bertrand, c'est le président de la région, un patriarche de la classe bourgeoise. C'est le symbole du délire mégalo et de la toute-puissance virile. Xavier Bertrand et sa clique forcent un projet non consenti, au mépris des alertes citoyennes et des avis scientifiques. Xavier, pour ta folie des grandeurs et ton délire de surpuissance, tu sacrifies des territoires, tu saccages le vivant et tu exploites des ouvriers qui triment sous la canicule. Féministes, écolos, nous nous dressons contre des projets industriels et politiques qui perpétuent des systèmes de domination réac au détriment des plus vulnérables, les femmes, les minorités de genre, les personnes non valides, les peuples colonisés. Anticapitalisme, anti-patriarcat, anti-impérialisme, même combat. Le méga-canal, c'est 10 milliards d'euros. 10 milliards de notre argent public que tu détournes, Bertrand, pour des intérêts privés, capitalistes et ravageurs. Nous les réclamons aujourd'hui pour qu'ils servent au bien commun, qu'ils servent à protéger les hôpitaux, nos écoles, les quartiers populaires et tous les plus précaires, qui sont les premiers exposés au dérèglement climatique et qui souffrent particulièrement en cette période de canicule. On les veut maintenant, ces 10 milliards d'euros. Alors oui, nous avons la certitude de notre légitimité à réclamer l'arrêt de ce projet absurde. Moins d'un an après la première mobilisation, nous sommes de nouveau là, et notre détermination à lutter contre le méga-canal n'a jamais été aussi forte. Aujourd'hui, on va jusqu'au bout, tous ensemble,

0: Et pendant que la manifestation imposante est en train de quitter la place du village de Oisy-le-Verger, le plaisir de rencontrer un camarade de radio. On est en échange depuis des années, en tout cas moi je vous envoie de l'émission. Il doit être diffusé sur Radio Scarb Sensé depuis au moins, je sais pas, 20 ans.
1: Le jeudi après-midi à 15h30.
0: Bonjour Hervé.
1: Bonjour. Nous, notre place de médias de proximité, il est là aujourd'hui. Ce projet, ça fait 30 ans qu'on en parle sur notre antenne. 30 ans qu'on donne la parole au monde agricole. On a sorti chez eux une résignation. Et là, j'ai l'impression que d'un seul coup, c'est l'habitant qui vient. Ça suffit, on ne peut pas faire ça. C'est également des gens qui se questionnent aujourd'hui sur leur accès à l'eau, sur le développement économique en Hauts-de-France, dans une région agricole où on a besoin de projets à dimension humaine.
0: Heureusement qu'il y a encore des radios libres pour donner la parole à celles et ceux qui ne l'ont jamais.
1: Plus que jamais, parce qu'on sait très bien que certains ont des projets politiques et que leur arme, elle est médiatique. Pensez à M. Bolloré, tu vois. Nous, on a toute notre place pour comprendre, expliquer et aller chercher la voix de l'habitant, la voix de l'administré, la voix de l'électeur et lui donner les armes pour pouvoir faire ses choix le plus éclairé possible.
0: Si c'est la droite ou l'extrême droite qui passe, nos radios libres, elles mettent la clé sous la porte dans les deux ans.
1: Elles ne mettront pas la clé sous la porte. Elles vont continuer à exister. Le problème, c'est qu'elles ne pourront plus avoir recours à l'emploi. Et c'est plus que jamais, peut-être à ce moment-là, qu'elles seront des lieux de résistance. Et ce sera un gros retour à la base de ce qu'étaient les années 78, 79, Lorraine Cœur d'Acier, Radio Caquin chez nous, pour véritablement avoir des lieux où vous convergez une parole différente, libre et authentique. Mais qui sera peut-être hors la loi. S'il faut se mettre hors la loi pour avoir le droit de parler, ben ça en dira beaucoup sur l'état de notre pays. S'il n'y a plus d'argent, ce n'est pas les radios qui vont disparaître. Ce sont les façons dont on va pouvoir les gérer, les administrer, les réguler. On va être dans l'excès, on va être dans la piraterie s'il faut, on sera dans la désobéissance pleinement assumée avec des citoyens qui prendront leurs responsabilités, quitte à devoir demain peut-être être condamnés ou bah tant pis. Si vous passez par là, on ira jusque-là.
0: On descend de la piraterie et on n'oublie pas notre ADN.
1: Tout à fait.
0: Et bonne manif à toi.
1: Merci beaucoup.

0: du béton, c'est ça qu'on veut. L'amour du béton, il y a bien trop de prés, il y a bien trop de forêts, vous l'avez vu. Toute cette verdure qui nous fait mal aux yeux, eh bien on va la bétonner. Grâce à qui? Grâce à Bouygues, grâce à Vinci, grâce aux autres. Mais vous êtes jaloux. Et ce qui nous réunit aujourd'hui, c'est le béton. Le béton va construire des méga prisons, des méga geôles, où vous pourrez tous être enfermés avec Marine Le Pen. Et ensemble, le projet du méga canal, on va le faire. On va se les faire, ces méga profits. Grâce à votre argent, n'hésitez pas, un petit billet de 100, un petit billet de 200, 50 euros pour les plus pauvres d'entre vous.
1: Bonjour mon père, je dis mon père parce que vous êtes en soutane, vous avez un euro doré autour du cou, des baskets dorées, et vous essayez de convertir les foules au bon sens, parce que ce méga canal, c'est vraiment formidable. Je suis le pape 40 de l'église de la très sainte consommation, votre sainteté, le fils du capital pour vous servir, et je suis arrivé de Dubaï, parce qu'on m'a dit qu'il y avait un rassemblement de beatniks, d'anarchistes. On est en 2026 et il y a encore des gens qui luttent pour un monde sans pollution, c'est-à-dire sans croissance. Je suis venu en jet, je l'ai posé, j'ai ravagé un champ bio, le bio c'est dangereux. Je suis là pour semer la bonne parole, travailler au Bioconsom et de faire en sorte que tous ces gens soient arrêtés déjà par la sainte police, parce que je vois qu'il y a des hélicoptères partout qui, heureusement, veillent sur moi et sur le grand capital pour ficher tous ces gens dangereux, éco-terroristes, ces saltimbanques qui sont quand même antisémites et fascistes, on le sait depuis Lyon. CNews l'a très bien dit. Pascal Praud est un ami personnel, tout comme les plus grands de ce monde, évidemment. Jeffrey Epstein, Bolloré, Bernard Arnault, la famille Bouygues que je salue, qui investit dans ce méga canal. Et ce méga canal, on en a besoin. Pourquoi? Déjà pour faire du fric. Et puis sinon, on va acheter où les arabes et les gauchistes? Il faut des canaux, un peu partout. Bon courage dans votre croisade. Merci, le doigt du capitaine.
2: Les éco-terroristes, les maraîchers à crête, eux qui soignent le monde avec un lance-roquette, eux qu'on traite de plaques, de l'enfure de pleine boquette, paraît qu'ils ont des grenades à la camionnette.
1: Une instruction vient d'être donnée, la manif déclarée c'est tout droit, et les autres, c'est à gauche.
0: Le cortège se divise en deux à partir de maintenant. Un cortège à droite par la route déclarée, un cortège à gauche à travers les champs pour aller voir les dégâts du canal. Les deux cortèges se rejoignent à la fin.
3: Si on va à gauche sur le cortège non déclaré, il y a probablement du bleu marine au bout.
4: L'objectif, c'est de montrer un peu les enjeux du méga canal, alors que la préfecture a refusé que la manifestation passe proche du chantier du canal. Nous, ce qu'on veut là, c'est montrer les dégâts du canal au nord et montrer que ça n'a aucun sens de construire l'écluse finale d'un projet qui n'est toujours pas financé.
3: Mais si on va tout droit, on va voir des trucs aussi.
4: Le canal du Nord et le canal de la Sensée, qui sont des canaux qui sont déjà existants, parce que nous, on veut montrer que ce qu'il faut continuer à utiliser, c'est les canaux qui existent déjà.
5: Déteste le canal.
6: Alors, qu'est-il advenu du cortège un peu déterre parti vers un chantier du canal? Malgré la présence de gendarmes, quelques centaines de personnes sont allées couper des fils et enlever des piquets délimitant une future route dédiée à la logistique du chantier. Une route qui coupe en deux les champs d'agriculteurs impactés par le projet. En pleine canicule, les gendarmes ont tiré des grenades qui ont mis le feu aux champs récemment moissonnés et jonchés de paille. Presque 5 hectares partis en fumée. Vous ne serez pas étonné de croiser Julien Leguet, co-porte-parole de Bassine Non Merci, condamné au début de l'été à 6 mois d'emprisonnement à résidence avec port de bracelet électronique, quand ce mois de juillet, il n'a pas encore reçu. Ce qui a permis à notre batelier de revenir manifester contre le méga canal avec sa barque.
1: On avait le choix entre donc prendre à gauche parcours non déclaré ou alors tout droit pour la manif familiale. Et n'écoutant que mon devoir d'information, j'ai continué tout droit. Bonjour Julien.
7: Salut, donc j'ai continué tout droit aussi.
1: On peut comprendre que tu continues sur le chemin familial. Hein. Tu vas recevoir un bracelet électronique. T'as assez encaissé comme ça ces derniers temps.
7: Et puis il y a la barque du Marais qui a encore fait le voyage.

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1: C'est un alphabet militant, accablant.
2: On aperçoit l'autre partie du cortège, là-bas.
1: Ils ont l'air à l'arrêt, là. Ils sont sur une position qui domine le canal, qui doit être le canal de la Sensée, vraisemblablement.
2: Alors bon, vous avez continué tout droit, parce que votre barque de lutte, la barca di Luta, est quelque part par là, dans les gens.
1: Ouais, on est en train de la rejoindre. Bah, une barque, ça se met dans l'eau, hein. Alors ouais, j'espère néanmoins qu'avec cette chaleur accablante, ouais, on aura l'occasion d'aller faire trempette dans un de ces magnifiques canaux. Bon, c'est encore le bordel, il y a encore 5 fanfares, on s'entend pas.
2: Trêve de plaisanterie, tu as le sourire et ça fait vraiment plaisir à voir, parce qu'avec tout ce que tu t'es mangé, toi, et dans la gueule, et tes camarades, ouais, bah tu as bien du mérite quand même, parce qu'il y aurait manière à être un petit peu fatigué et déprimé.
1: Le bracelet n'arrivant pas, ça devenait de plus en plus probable que je puisse revenir sur ces terres picardes, où on est déjà venu à plusieurs reprises, hein, la lutte, il y a une vraie amitié, une fraternité, sororité très forte entre la lutte méga canal non merci, la lutte méga bassine, la joie de pouvoir être là avec les copaines. Un peu descriptif de cortège, parce que là on a traversé différentes ambiances. Là on est sur la partie, on va dire, ouvertement politisée et visiblement partisane, quoi. On est avec les camarades de la France Insoumise qui sont mobilisés à plusieurs dizaines d'élus et d'adhérents et de militants. On vient de passer le cortège vert ELV. Quand on arrive à ce genre de projet débile, ça veut dire qu'il y a des élus, il y a des collectivités. Un conseil régional, c'est un champ de bataille. Un conseil départemental, c'est un champ de bataille. Les communes. Comment se fait-il que dans ce genre de projet destructeur, l'avis de la population ne soit jamais demandé?
2: Si, ils font semblant, en fait. Ouais, ils font des fausses consultations, mais en fait, c'est du décorum. Il y a des élus de la République qui se joignent à ces hordes féroces d'éco-terroristes.
1: C'est ça.
2: Bah, il se trouve que toutes ces écharpes tricolores étaient des écharpes LFI. À commencer par Anne, députée de Haute-Garonne, que je trouve vraiment extraordinaire et formidable. Elle est là tout le temps, elle est venue te soutenir à tes procès. Elle parle bien, parce qu'elle est intelligente.
1: Ouais. Anne, elle faisait partie de ces élus en écharpe qui étaient présents à Sainte-Soline 2, qui ont fait de la protection de blessés, qui ont été pris pour cible et qui, je le sais, lâchera jamais l'affaire. C'est une de celles qui est le plus déterminée, le plus furieuse, notamment vis-à-vis de Darmanin. S'il y a eu un tel carnage à Sainte-Soline, c'est parce qu'il y a un ministère de l'Intérieur, avec l'accord d'un président de la République et un Premier ministre, qui ont donné le feu vert. C'était leur stratégie. Et si ça n'avait pas été le cas, ils n'auraient jamais envoyé tous ces hommes et tout ce matériel de guerre. C'est bon de savoir que dans cette bataille au long cours, bah on a des alliés qui sont tout aussi en colère, tout aussi déterminés et qui lâcheront rien jusqu'à la fin.
2: Anne est députée de Haute-Garonne et la Haute-Garonne, c'est la 69.
1: C'est pas très loin aussi du lac de Caussade, projet de retenue d'eau à vocation agricole, complètement illégal, d'abord autorisé par l'État pour finalement être annulé, mais finalement construit, et où les forces de l'ordre n'ont surtout pas été mobilisées pour empêcher le carnage. Et puis ben ouais, c'est une de ces régions de France qui aujourd'hui, mais comme toute la France en vérité, souffre très fort de la canicule. J'ai du respect pour ces élus-là, parce qu'ils sont avec nous. Je trouve beau dans la notion de composition de nos luttes ou de confluence. On ne se trompe pas d'ennemis. Et s'il y a des cultures différentes, s'il y a des manières de faire, des stratégies, des approches différentes, faisons-en une richesse plutôt qu'un facteur de dissension.
2: Oh, une barque!
1: Oui, la barca di Luta est là! Aujourd'hui, elle a la chance d'accueillir un invité d'honneur, Xavier Bertrand, qui après le canal de l'Escaut veut créer le canal de l'Escroc. Xavier a trouvé sa place dans la barque. Je pense qu'un sort funèbre lui est réservé.
2: Il a comme une tête de bonhomme carnaval. Hein.
1: Il a une bonne tête de bonhomme carnaval.
2: On sait bien ce qui leur arrive à la fin des carnavals au bonhomme carnaval.
3: Xavier, ton canal, on le remballe. Xavier, ton canal, on le remballe.
2: Cortège a pris sur une petite route à droite, puisque tout droit, c'était pas possible. Il y avait des gendarmes qui barraient la route. Là, on retombe sur deux voitures de gendarmerie.
4: À genoux pour la gendarmerie. Vive l'ordre, vive l'obéissance.
5: Travail, obéit, consomme. Et c'est ça qu'on aime. À genoux, de la soumission, on veut de la soumission. C'est le moment d'élation. Qui veut faire une petite délation? Tu veux dénoncer quelqu'un?
6: Xavier Bertrand.
5: Non, mais non, Xavier Bertrand, c'est un ami personnel. Qui veut dénoncer quelqu'un? Par exemple, il y a des personnes qui n'ont pas le droit de mettre un foulard. Elle?
6: Oui.
5: Est-ce qu'on pourrait pas la verbaliser? Ça, c'est 250 euros, c'est combien ça? 200... Sur chaque manifestant dénoncé, je prends 10%.
2: Il y en a un qui est parti un peu énervé. Hein,
5: ah bon?
7: Il va dans sa voiture pour aller se faire du plaisir devant une vidéo de Jordan Bardella.
2: Ou une vidéo de caméra piéton de Sainte-Soline?
7: Mais oui, et moi-même d'ailleurs, je m'endors facilement avec ça.
1: sur la gauche, on passe devant donc des gendarmes. On prend sur la gauche et on se dirige vers le canal où a dû partir la barque normalement de Julien. Passer sans encombre devant quatre gendarmes à l'entrée de cette route qui descend donc vers l'eau. Et la barque de Julien a été mise à l'eau. Et des gens se baignent. Il y a un monsieur qui pêche en face. Une trentaine de baigneurs et de baigneuses dans l'eau, et les personnes embarquées à bord de la barque de Julien envoient des petits boudins là pour flotter. Il y a aussi une énorme bouée en forme de cygne doré. Et donc ce sont les baigneurs et baigneuses qui scandent ne nous regardez pas, rejoignez-nous. Il y a maintenant une cinquantaine de baigneurs et de baigneuses dans l'eau. Il y a maintenant des dizaines de baigneuses et de baigneurs dans le canal. Ils larrent.
8: On doit se remettre en route par là, que ce soit à la nage ou à pied.
1: Apparemment, des renforts de gendarmerie arrivent peut-être pour interrompre ou déplacer cette baignade.
9: Il y a eu une baignade sauvage dans le canal du Nord, qui est le canal que nous, on voudrait mettre en avant parce que c'est ce canal qu'on veut préserver. C'est ce canal qui est suffisant et qu'il faut remettre en état. Et donc là, il y a plein de gens qui ont décidé de se jeter dans ce canal. C'est une manière de symboliser l'attachement qu'on a à ce canal. Et là, l'idée, ça va être de reprendre la route pour rejoindre le deuxième canal qu'on veut préserver, qui est le canal de la Sensée et qui va être raccordé au canal Seine-Nord Europe si les travaux arrivent à se faire, ce qui ne sera pas le cas, bien entendu. Et du coup, nous, on va amener Xavier Bertrand au canal de la Sensée pour qui voit tous les dégâts qu'il est en train de faire. Ben, on va reprendre la route là parce que la pression policière elle risque de s'intensifier et du coup comme on veut continuer à être au maximum au complet et à pas avoir de soucis, ben, l'idée c'est qu'on prenne rapidement une décision collective pour choisir la route qu'on prend. Et du coup il y a plusieurs options, il y a des gens qui vont essayer de rejoindre le cortège principal à la nage, il y en a d'autres qui vont prendre le chemin de LH qui est le chemin qui longe le canal, et puis il y en a d'autres qui vont reprendre la route du tracé officiel qui a été choisi, voilà.
1: Bonjour, t'as testé l'eau ?
10: Salut, ouais, t'es super bonne.
1: Gros logo Extinction Rébellion sur ta chemise.
10: Ben exactement, je viens du Havre et ce méga canal nous concerne aussi, enfin il concerne tout le monde, il concerne la faune sauvage, il concerne là qu'on est en train de crever sous 40 et que voilà, 10 milliards pour une connerie pareille, ben faut se jeter à l'eau pour.
1: Connerie, non, en fait ça fait quand même du pognon pour les copains de Bertrand, Bouygues, Vinci, les bétonneurs. Et puis peut-être toi qui viens du Havre, Edouard Philippe, lui c'est le projet Aropa, le Havre, Rouen,
10: oui, mais
1: Paris.
10: Ce matin j'ai écouté dans votre journal local, là, La Voix du Nord, connerie monumentale, hein, comme quoi les marchandises allaient arriver au Havre et qu'elles allaient rejoindre les ports d'Europe du Nord en passant par le méga canal. Non mais à l'eau en fait. Dans un premier temps, Edouard Philippe s'était positionné contre le méga canal parce qu'il disait que ça allait squeezer les ports du Havre en favorisant les ports d'Europe du Nord, puisqu'ils allaient livrer la marchandise des ports de Anvers où il n'y a pas de docker, où il n'y a pas de grève, et donc
1: oui,
10: et c'est
1: voilà,
10: plus sympa.
1: C'est ça, c'est qu'au Havre, il y a des dockers et ils sont à la CGT.
10: Donc là, on a essayé de mobiliser les dockers. Et ils ont dit, ben non, nous, s'ils nous donnent 10 milliards d'investissements pour continuer de construire des merdes, eh ben, on sera pour. Donc, c'est des productivistes, hein, faut faire attention aussi. Les radicaux écolos avec les dockers, qui sont quand même une caste. Alors, bon, il y a des dockers qui bloquent des convois pour Israël, la Gênes et tout ça, et vivent ces dockers-là. Mais au Havre, on a un peu de mal avec les productivistes. Des méga-projets, on en a. On a quand même reçu le 2 juillet le plus grand bateau au monde là, de la CMA-CGM avec Madame Macron et la fille de Bernard Arnault qui sont venus inaugurer le Notre-Dame. Donc il faut quand même oser l'appeler le Notre-Dame, en fait. Ils ne doutent plus de rien. Open bar pour eux. S'il n'y a pas des résistances comme ici, ben, ils font ce qu'ils veulent. Et ce qu'ils veulent, c'est leur mafia à eux, leur argent à eux et les gens du Havre. Moi, j'étais en train d'expliquer qu'il n'y avait pas de maître-nageur pendant les deux canicules sur la plage. Donc Édouard Philippe a dit « Ouais, des maîtres-nageurs à partir du 1er juillet. On peut se noyer avant. » La piscine de Coquerioville, ils s'en foutent que les pauvres apprennent à nager. Coquerioville, ce sont les quartiers populaires du Havre. Elle est en travaux depuis un an et on s'en fout. Par contre, les investissements pour la CNA-CGM, pour continuer d'importer des merdes, pour continuer ce monde qui nous détruit, ça, ça va. Nous, au Havre...
11: Il y a des gens qui me disent « Ah, mais Édouard Philippe, les gens de sa ville l'adorent, il paraît que c'est un super maire. »
10: Je le déteste foncièrement. On a fait un conseil municipal lundi dernier avec des enfants, des maires qui venaient dire que ils avaient crevé de chaud dans les classes. Enfin voilà quoi. Édouard Philippe a dit comme ça « Faudrait peut-être aller voir l'éducation nationale. » C'est pas lui, c'est sa sœur en général. Le droit, rien que le droit. Et le droit est toujours avec eux. C'est le droit des plus forts, le droit des plus riches. Au Havre, les gens... C'est une population pauvre qui n'a pas la force de résister et ils en profitent. Et là-bas, c'est open bar. Ils reçoivent les ministres un par semaine parce que là-bas, en fait, il n'y a pas vraiment de résistance. Même Monsieur Lecoq, notre député communiste, qui va inaugurer avec la fille de Vitton. Enfin, moi, j'en reviens pas, quoi. Parce qu'ils sont productivistes. Enfin, faut pas qu'on se divise. Je sais, les soulèvements de la terre, ils sont pour composer avec tous ceux qui se réveillent. Mais parfois, c'est difficile. C'est les terrains où il y a... Les gens qui ne peuvent pas se ressaisir parce qu'ils n'en ont pas les moyens, ils ont tout juste de quoi vivre. Donc ils ne peuvent pas être dans la rue avec nous, ils ne peuvent pas venir aujourd'hui. Il y avait une militante, j'ai dit c'est 6 euros le train pour venir ici. Mais elle m'a dit j'ai même pas 6 euros pour manger. Donc elle n'est pas venue. Donc ces gens-là ne sont pas là. Les gens qui souffrent déjà de cet effondrement et de ces canicules, ils ne sont pas avec nous parce qu'ils n'en ont pas les moyens. On a fait une petite mobilisation mardi là, quand la loi du permis de tuer est passée, mais quand on a chanté à bas l'état policier, les militants PC sont partis.
11: C'est des communistes qui ne connaissent pas leur histoire, hein, parce que pendant les grandes grèves de 47-48, la troupe leur tirait dessus à balles réelles. Et là, les gens sont en train de ressortir la barque.
12: 1, 2, 3.
11: Donc la barque a été allée hors de l'eau.
13: Il n'y a pas le camion.
11: Une vingtaine de personnes se retrouvent à porter la barque de Julien sur un petit chemin de campagne. Elle est vraiment très lourde. Effectivement, on se marche sur les pieds. Enfin, c'est pas pratique à porter. Sous le cagnard, sur ce petit chemin, bordé d'orties.
14: Un petit 10-15 kilos chacun, voilà.
11: Donc l'hélicoptère qui nous survole doit certainement se demander qu'est-ce que c'est que cette vingtaine de personnes qui portent une barque sur un chemin de campagne.
15: La remorque est arrivée sans le camion.
11: Donc il y a une amélioration en prévision, c'est que la barque va se mettre sur la remorque, mais il faudra pousser la remorque.
16: Ça sera déjà mieux que de porter la barque.
11: Et on rejoint le reste du cortège et la fanfare.

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1: Bonjour camarade tromboniste.
2: Bonjour, enchanté.
1: Membre de l'une de ces fanfares.
2: Parce la fanfare invisible.
1: Il y en a une autre aussi, non?
2: Il y en a trois même.
1: Oui.
2: Il y a la flûte de Lille et il y a la flûte des classes de Paris.
1: Vous, c'est la fanfare invisible.
2: De Paris aussi.
1: Bravo, hein, vous avez la santé et du souffle, parce que jouer sous le cagnard, là, c'est vraiment un exploit.
2: C'était super de pouvoir se baigner au milieu, ça fait une vraie pause.
1: T'es encore en forme?
2: Oui, ça va, mais on se relaie un peu, c'est trop bien, ça fait plaisir.
1: Bonjour Maurice.
3: Bonjour.
1: Je ne sais pas trop quelle heure il est.
3: 17h30,
1: voilà,
3: il fait super chaud, on est tous fatigués, mais on est contents.
1: Ouais.
3: Et on a du bon son parce que les teufereuses nous ont apporté un super son.
1: Et oui, il y a trois fanfares en plus qui jalonnent les deux cortèges, hein, puisqu'ils se sont scindés à un moment.
3: Les cortèges se sont scindés, il y a eu un cortège déter, si on peut dire, entre guillemets, et le cortège déclaré qui a continué tout droit, donc le cortège déter est parti à gauche, il est allé... essayer de rejoindre le chantier. Donc ils ont croisé une route qui est la route de la Société du Canal qui rejoint un quai de déchargement de la Sensée vers le chantier de l'écluse de Oisy-le-Verger. Et cette route, en fait, elle coupe le champ d'un agriculteur en deux. Ils avaient mis des barrières pour pas qu'il puisse passer avec ses tracteurs. Donc lui, depuis des mois, il doit faire des tours énormes avec son tracteur. Ça dérange vraiment son travail. Les camarades, apparemment, ce qu'ils ont fait, c'est qu'ils ont dépiqueté ces barrières pour laisser le passage au tracteur. Parce qu'en fait, le problème de ce canal, c'est pas seulement les milliards, les destructions et tout, mais c'est aussi qu'il détruit concrètement le travail des gens, la vie des gens qui vivent ici. Et donc, ce cortège-là, après avoir fait ça, il a continué parce qu'il voulait aller voir le chantier. D'ici où on voit le chantier, il est là-bas et il y a vraiment beaucoup de camions de police.
1: Ouais.
3: Les policiers, c'est des gens très intelligents. Donc, ce qu'ils ont fait, c'est qu'ils ont lancé des lacrymos dans un champ très sec. Et bien sûr, ça a pris feu, mais je pense qu'ils avaient prévu ça parce qu'en fait, c'est comme ils l'ont pensé à l'avance.
1: Parce que ça s'est déjà passé au village de l'eau.
3: Oui, ils savent très bien ce qui arrive quand on lance des lacrymos dans un champ en juillet. Donc, ça a pris feu. Les camarades sont revenus en arrière. Hein, ils ont pas insisté. Donc, je sais pas où ça en est, mais a priori, c'est maîtrisé. Sinon, on verrait des flammes. Voilà. Et donc, nous, on était dans un cortège plus tranquille. Là, ça fait des heures qu'on marche. Au soleil, on est un peu fatigué, mais on voit nos camarades qui sont en train d'arriver au loin depuis l'autre cortège. Donc on est en train de se rejoindre et là, tout le monde est en train d'aller vers le canal de la Sensée pour se baigner, pour se rafraîchir. Et là, ce qu'on a vu là tout à l'heure, c'est une barque que les gens ont portée tous ensemble.
1: J'ai suivi ça, effectivement. On a cru à un moment qu'il s'agissait de suivre le long de ce canal. Puis il y a eu comme une espèce de changement de plan.
3: Il y a eu plusieurs choses qui se sont passées. D'un côté, à l'arrière de notre cortège, il y a des gens qui ont vu un trou quelque part qui permettait d'aller vers le canal du Nord. Pas loin d'ici, il rejoint le canal de la Sensée et la barque est allée à l'eau.
1: Elle s'est retrouvée à naviguer sur la route goudronnée portée par une vingtaine de personnes à bout de bras,
3: ouais,
1: jusqu'à ce qu'elle rejoigne une remorque. Les camarades en ont bavé des ronds de chapeau à porter cette barque sur la route. 250 kilos de barque.
3: Ils ont repris la barque pour la reporter dans l'autre canal, du coup, le
1: D'accord.
3: canal de la Sensée.
1: Comme il y a des changements de plan qui vous surprennent vous-même, du coup, ça doit encore plus déconcerter les forces de l'ordre en face. Parce que même vous arrivez à vous surprendre, c'est que ça doit être très surprenant.
3: Je comprends pas trop parce que les forces de l'ordre étaient positionnées à des endroits stratégiques où on atteint le canal, mais là, a priori, ça passe. Tant mieux, je pense que les camarades sont assez créatifs et créatives, ils ont des bonnes idées.
1: Et un grand sens de l'improvisation quand même.
3: Un grand sens de l'improvisation.
1: Du rebondissement. Bon, et là, en fait, les deux cortèges qui s'étaient scindés, donc comme tu l'expliquais, se rejoignent et se retrouvent maintenant.
3: J'espère que tout le monde va bien.
1: Et on est incroyablement nombreuses et nombreux, 3-4 000 personnes.
3: Nous, on estime qu'on est 3 500 personnes.
1: Ouais, voilà.
3: Il y a du monde du coin qui se mobilise. On a vu aussi plus de partis politiques que l'année dernière qui se mobilisent. Donc on voit que c'est un sujet qui prend vie et grâce au fait qu'on a fait vivre le débat démocratique avec la manifestation de l'année dernière, on mobilise plus de monde.
1: Et alors là, on est compressé, compacté sur cette petite route de campagne et on vit une expérience stéréophonique assez extraordinaire parce qu'on est pris entre deux fanfares qui jouent pas du tout la même chose.
3: Entre les camarades qui se retrouvent et qui sont heureux, entre les gens qui essayent de pousser pour pouvoir aller se baigner dans le canal. C'est assez drôle, toi et moi, là, on est un petit peu pris entre deux
1: feux. C'est quand même un joyeux bazar très bien organisé.
3: J'ai entendu qu'il y avait eu des gens qui avaient eu des coups de chaud, mais grâce au fait qu'on avait apporté de l'eau avec les camions et les tracteurs, les gens ont quand même pu s'hydrater. Il y avait les médics. On a réussi à éviter que les gens...

0: pas bien. Et puis les fanfares, la musique, les toffereuses qui nous apportent du gros son, ça aide quand même à aller mieux, quoi.
1: Ah là là, vous êtes forts les éco-terroristes, hein.
2: Dimanche 12 juillet et une chaleur tout aussi accablante que celle d'hier, jour de cette fantastique mobilisation et manifestation méga canal. Et là, à l'abri, sous une tente, heureusement, parce que ça tape vraiment très fort, avec Rino. Bonjour Rino.
3: Salut.
2: L'un des organisateurs et des organisatrices de ce méga événement, de ce méga village. Merci en tant qu'usager de ce village. Organisation extraordinaire, tout roulé, des sanitaires, des toilettes, de la nourriture, une organisation du feu de Dieu. Alors certes, vous avez certainement hérité d'autres modes d'orga, hein, parce que j'ai reconnu des bouilles que j'ai pu croiser par exemple au village de l'eau, chez Bassine-Montmercy, etc. Donc on voit bien qu'il y a des alliances et peut-être un grand arc qui s'est créé entre la ZAD de Notre-Dame-des-Landes, le Poitou et ces luttes anti-bassines, et puis vous ici sur ce méga canal. Merci à toute l'équipe pour ce fantastique accueil.
3: C'est vraiment une équipe, hein. C'est plutôt la logistique à qui il faut dire merci. Merci à la cantine, merci à ceux qui nettoient les chiottes quand même, hein, parce qu'on les voit passer avec leur combinaison blanche. Merci vraiment à toutes les petites mains, parce qu'on a aussi beaucoup, beaucoup de bénévoles, de personnes qui ont accordé de leur temps en venant ici, en participant librement à l'auto-organisation, en fait. Hein. Voilà. Ça fait du bien au cœur. Et après, bien sûr, c'est aussi c'est beaucoup de stress. Il y a des gens qui sont très fatigués, il faut dire qu'il y a. Et là, le soin, c'est important, enfin même fondamental, du début à la fin, et surtout maintenant. On est quand même dans une canicule, hein, du coup, là, ça tire pour tout le monde, quoi. Il faut avoir aussi contextualisé que c'est la première fois, quand même, qu'on a un événement de cette ampleur dans le coin, aussi. Les militants et militantes du coin, ils sont contents, aussi.
2: Quand je suis venu vous voir la première fois, c'était en octobre, la grande manif méga canal, 2000 personnes. Et à vue de nez, je me dis, là, vous avez presque atteint le double en fréquentation. Et par exemple, sur la grande manif d'hier,
3: 3500 personnes, selon nos chiffres. Il y a les 2000 d'octobre. Et surtout, avant, on avait des fêtes de l'eau, on avait 200 personnes. Et encore, quand on a dit 3500, on ne compte pas en fait les personnes qui sont passées au village, qui sont reparties, etc. Après, il y a des personnes qui sont certainement venues spécialement pour la manifestation. Mais enfin, tout ça pour dire qu'on augmente d'année en année.
2: Un point rouge financier, vous faites confiance aux gens, vous faites confiance à vous-même, notamment la nourriture à la cuisine, c'est prix libre. C'est-à-dire qu'on donne ce qu'on peut, ce qu'on veut. Et il y a eu un petit message là qui a été passé en disant l'organisation est sévèrement dans le rouge, là, si vous pouviez remettre quelques petits billets ou abonder sur une cagnotte qu'on trouve où ?
3: Le prix libre de la cantine, ça vient en effet, mais il y a tous les financements qu'il y a autour, et ça, c'est via des dons. Du coup, on appelle aux dons déjà sur l'événement. Il y a une boîte aux dons à l'entrée et à l'accueil, et surtout, je pense que vous pouvez faire des dons en allant sur le site de Méga Canal Non Merci directement. Vous aurez une cagnotte en ligne, hein, pour faire ces dons-là, si vous voulez, même après l'événement, aider à la compta, voilà, parce que c'est une lutte de longue haleine.
2: Avez-vous le sentiment d'une victoire politique et médiatique ? Parce qu'il s'agit bien de gagner une bataille de l'opinion.
3: La couverture médiatique, elle a vraiment augmenté. On en parle dans les grands journaux, dans les journaux locaux, dans les journaux alternatifs. Maintenant, le canal Seine-Nord, il est connu. C'est pas qu'il commence à être connu, il est connu. Et il est connu aussi parce qu'en effet, tu as parlé de politique, mais au niveau national, maintenant, ça y est, c'est rentré. On arrive dans le moment des présidentielles, on l'a évoqué, on a failli avoir Jean-Luc Mélenchon qui s'est ramené. C'est un sujet politique en soi, déjà. Et puis, on a travaillé sur la question pour agrandir la question du canal, pas juste le ramener à un sujet commercial, mais en faire un sujet de territoire, de vie du territoire, de démocratie, de politique et d'environnement aussi, bien sûr. Notre vraie victoire, c'est que les habitantes et habitants se saisissent de ça, on entend parler. Et se disent, ah, ça a passé à côté de chez moi, ah, bah en fait, c'est pas si bien que ça. Parce que pour l'instant, la com, c'est globalement qui était là, c'était la com de la société du canal Seine Europe, qui a quand même acheté une 9 pages dans le canard local de la Voix du Nord. Et c'est déjà une victoire, parce que jusqu'à présent, c'était silencieux. Tu vois, on n'en parle quasiment pas. Un exemple de ça, c'est que pour l'instant, je crois que je n'ai pas vu de réaction de Xavier Bertrand sur ce week-end-là. Vous voyez, ça fait partie de cette tactique-là, de dire, on n'en dit pas trop, on en met... donc peut-être qu'il va réagir, je ne sais quand, à un moment donné. Vu l'événement d'ampleur, on est quand même un des plus grands rassemblements écologistes dans les Hauts-de-France. Ce serait quand même assez extraordinaire que le président de la région des Hauts-de-France ne parle pas de ça, quoi. Ou s'il n'en parle pas, c'est qu'éhontément, il ne veut pas en parler.
2: conversation que j'ai eue avec une personne, une riveraine, qui disait, en fait, ces éco-terroristes très dangereux, qui n'aiment pas le progrès, on nous en a dit pique-pendre, qu'ils étaient affreux, qu'ils étaient méchants, qu'ils étaient violents. Bah, en fait, c'est pas du tout ce que nous raconte la télé. Donc, il commence à y avoir un doute aussi qui s'instaure. Peut-être que la télé nous ment, que ces gens ne sont pas aussi méchants que ce qu'on nous a.
3: C'est un vrai sujet, c'est-à-dire que concrètement, on essaye aussi, en faisant ces manifestations-là, d'être respectueux tout simplement des habitants et habitants du territoire. Parce que, en effet, souvent, on nous décrédibilise dans les médias, à la télé, on nous fait passer pour des éco-terroristes, voilà, c'est le terme. Là, étonnamment, bah oui, quand ils nous voient en vrai et qu'on est là à dire merci, ou qu'il y a un souci et qu'on vient aider, ça peut arriver aussi, voilà, il y a des idées de respecter, quoi. Et je pense que d'un coup, ça leur semblait temps pour... Et quand ils se retrouvent bloqués par les flics, etc., du fait de nos manifestations, ils ont peut-être l'impression qu'en fait, c'est pas nous le souci. C'est pas le fait de manifester. Manifester, c'est un droit en tant que tel. Et par contre, la réaction des autorités à notre égard, ils sont impactés par ça également, les habitants du territoire, tu vois.
2: Il y a aussi des gens qui ont glapi. Oui, ils vont casser des trucs. Hier, il y avait rien à casser, si ce n'est un tas de remblais et un trou.
3: Les gens ont bien appris de Sainte-Soline. On va pas s'attaquer à un trou qui est entouré de putains de Robocop qui sont là prêts à nous exploser la tête. Hein. Voilà. L'idée, c'était d'être fluide comme l'eau, de tourner autour, de les faire courir et bien sûr de surtout pas faire des dégradations.
2: Il n'y avait rien à dégrader, enfin, à part un tas de remblais.
3: Pas de dégradation des services publics, pas de dégradation, bien sûr. Toujours montrer le respect au territoire, aux habitants du temps. Et enlever, il n'y avait rien. Ok, les gens sont amusés à couper des barbelés qui montraient qu'il y avait une route, mais au-delà de ça, bon, c'est tout.
2: Des barbelés qui coupaient l'exploitation d'un exploitant agricole en deux, qui est très embêté par ça.
3: Hein. L'idée, c'était un peu de montrer qu'on libérait le territoire, quoi, hein, parce que vraiment, il a été obligé de se retrouver à avoir ce truc-là sur ses terres, alors qu'il n'a rien demandé, le pauvre.
2: Hier, j'ai vu dans le canal aussi plus d'une centaine de personnes qui se baignaient dans le canal. C'était pas juste pour faire trempette, c'était pour montrer que des canaux, il y en a déjà, qui sont fonctionnels et que, outre le commerce, etc., mais ils apportent aussi de la vie. Il y a déjà de la vie autour de ces canaux et ils sont déjà là. Donc c'était pas juste pour faire plouf, on a déjà tout ce qu'il faut.
3: Bien sûr, c'est la deuxième fois, on avait déjà fait ça en octobre. Hein. C'est aussi prendre possession et montrer que l'eau est à tout le monde, que ces canaux-là sont à tout le monde et qu'ils sont des lieux, en effet, de vie. Ben, ils existent, on n'a pas besoin du méga canal, quoi. Oui, réinvestissons nos canaux, reprenons possession parce qu'ils existent depuis des années, ils sont beaux. Et reprenons ces vieilles barques qui transportaient des matériaux dans le temps, pas besoin de ces trucs énormes là, des méga barges complètement inhumaines, c'est pas intéressant.
2: Et alors, au-delà du saccage écologique de ces 3200 hectares de terres agricoles et nourricières sacrifiées, enfin tout ce gâchis d'eau, de matériaux et surtout d'argent public, vous communiquez encore sur un chiffre de 8 à 10 milliards d'euros d'argent public pour ce grand projet inutile. On nous annonce un chiffre et on sait que c'est toujours 3 fois ou plus. Donc on peut d'ores et déjà dire que si ce projet arrivait à terme, ce serait pas 8 ou 10, mais au moins dans les 15 milliards d'argent public.
3: Le canal Seine-Nord-Europe, c'est le EPR fluvial, quoi. Concrètement, ils nous font un truc qui va prendre des années. Ils disent 2032, la Cour des comptes parle de 2040 sur la fin des travaux, hein, faut dire ce qui est. Donc au vu des retards, côté de Compiègne, a priori, il y a une pièce d'infrastructure qui a déjà un an de retard. N'oublions pas que le temps, c'est de l'argent, donc ça, ce que je dis, ça va augmenter les choses. Et oui, le canal Seine-Nord, on parle de 7 milliards pour l'instant. Arrêtez, en effet, nous, on estime à 10 milliards, et encore, on est gentillés, 15 milliards. Bien sûr que les gens vont se poser la question de ça, bien sûr que ça touche. On ne peut pas parler que de ça, mais en même temps, c'est l'argent public, c'est l'argent des contribuables, donc des citoyens et citoyennes. Et ils ont bien compris que les 10 milliards, ils devraient peut-être aller, par exemple, à nos lycées qui crèvent de chaud par la canicule, au lieu d'aller dans une infrastructure pas pertinente, parce qu'il y a déjà des alternatives. Ben voilà, ou alors aller dans les services publics.
2: Les hôpitaux qui sont débordés, notamment par la canicule.
3: Les gens ne sont pas bêtes. Ils se disent, il y a 10 milliards. Bah, quoi bon mettre ça dans un trou d'eau qui va faire 107 km, quoi.
2: La Cour des comptes. La Cour des comptes, c'est pas un groupuscule de gauchistes un peu anonymes. C'est quand même la Cour des comptes.
3: C'est ça qui est marrant, c'est qu'en fait, il y a des autorités administratives françaises nationales qui prennent partir dans leur langage qui est châtié, administratif, mais qui disent encore que c'est n'importe quoi. Il faut décrypter. C'est-à-dire qu'ils disent que c'est n'importe quoi. Il y a eux, il y a le Conseil d'orientation des infrastructures, il y a la Cour européenne des comptes, l'autorité environnementale. Tout ça, c'est pas des gauchistes en effet. Hein. C'est sûr que maintenant, nous, notre parole, on n'a plus l'air d'être des éco-idéalistes à la con. On est confirmé par des grands pontes de l'État. Et donc, du coup, c'est pour ça qu'on sent que ça tremble. Et c'est également la raison pour laquelle on a fait ce rassemblement à ce moment-là. C'est pour bien montrer que tout ça, c'est accompagné d'une grande résistance collective.
2: Déjà, même sans résistance, on a l'impression que c'est vraiment vasouilleux, le chantier. Enfin, tu disais que de lui-même, il prend un an de retard ici ou là. Ils ont commencé le saccage, en fait.
3: Ils font leurs travaux préparatoires. En fait, ce qu'ils sont en train de faire, c'est concrètement, ils travaillent le discours autour du canal. C'est-à-dire qu'ils préparent les zones de compensation en disant, vous voyez, on fait des choses environnementalement, qualitatives, on compense, voilà. Et ils font leur com, en parlant des 3300 recrutements, etc., en faisant venir Xavier Bertrand ici à Oisy-le-Verger.
4: changer pour montrer ah là là que toutes les avec les préfets et compagnie, toutes les huiles, pour montrer que c'est validé et que ça va être génial quoi. Mais bon, personne n'y croit vraiment à part ceux qui sont obligés d'y croire.
2: Mauvaise nouvelle pour Xavier Bertrand et ses amis de Bouygues et Vinci, etc. Vous serez toujours là. De la motivation là que j'ai vue sur ce week-end et cette mobilisation qui grandit.
4: On lâchera rien et de toute façon, il y a toujours un recours juridique qui est en attente. Mais nous, sur le terrain, on lâchera rien. Pendant qu'on parle, par exemple, il y a un grand débrief qui évoque aussi les pistes d'action future. On est déjà en train de réfléchir à ce qu'on va faire après. Et la lutte, elle continue. Elle ne s'arrêtera pas tant que le canal ne s'arrêtera pas. Mais méga canal tourbillon.
2: Et voilà les amis, fin de la seconde partie de ce reportage à télécharger sur notre site polémique-c'est-la-voix-off.com avant qu'on ne se retrouve très vite sur votre radio libre préférée. Ce n'est qu'un combat, continuons le début. Salut!
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La rose fut longtemps l'excuse de la poésie. Nous pourrions payer l'Europe en rose, la monnayer euros. Ich bin ein Eurosien. Je suis un Eurosier. I am an Eurosart. Je suis une déclinaison parfumée. Je suis l'inventeur d'une lotion contre la chute des pétales. J'ai construit ma clinique poétique en Suisse, dans le Valais, clinique Rilke.

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Salutations et bienvenue à tous et à toutes et quel bonheur de vous retrouver pour cette nouvelle saison de RPH. L'émission commence et oui, j'ai donc l'honneur d'être le premier à faire l'émission live dans les ondes de RPH. L'émission commence et c'est ma cinquième rentrée pour moi. J'avais calculé ça avant de faire l'émission et ça fait déjà 5 ans, comme le temps passe vite. Et donc, cette année, plein de belles choses au programme pour nous. Donc, il va y avoir des découvertes, évidemment, des redécouvertes, peut-être de certaines choses qu'on n'a pas écoutées depuis longtemps qui vont faire plaisir. Je vais essayer également de vous amener en ondes des gens, à faire des entrevues avec des groupes de musique ou des gens qui sont en lien avec le milieu artistique en général, le milieu underground, garage, psychédélique, tous les ingrédients qui concoctent notre émission ici. D'ailleurs, on va débuter avec un peu de musique que j'ai écouté cet été beaucoup, que j'ai découvert aussi printemps, début été, principalement un groupe qui s'intitule Twisted Teens. Donc les Twisted Teens, finalement j'allais le traduire, mais c'est nettement moins cool en français, là, les adolescents twistés, tordus, bref. Donc un groupe qui nous vient de Nouvelle-Orléans. Et ils en sont déjà à leur troisième album, je crois. Et je vais vous présenter un bloc musical pour débuter l'émission qui comporte 2 chansons du groupe dont je vous parle, Twisted Teens. Et on a Ringing Sounds à la fin, mais de toute façon, on va s'en reparler après. On va aller tout de suite écouter un titre tiré de leur dernier album qui s'intitule Florida Water Blues. C'est parti.

ce bon vieux Ringing Sounds, un groupe de Memphis, Tennessee, aux États-Unis, avec Jack Oblivion à la voix, qui avait un groupe avant les années 2090 qui s'appelait justement The Oblivion. Excellent groupe avec lequel Jerry Tards jouait avec eux. En tout cas, il tournait autour d'eux, là, ça c'est certain. Et donc, le titre, ça s'appelait You're So Strange. Et juste avant, on avait le groupe Twisted Teens. Mais Ringing Sounds, donc, je fais un lien avec la prochaine chanson que nous allons écouter. Ringing Sounds était signé sur Goner Records. Et en fait, c'est un label, justement, américain. Et le prochain artiste que nous allons écouter est signé également. C'est une toute nouvelle. Son dernier disque vient tout juste de paraître sous le label Goner Records. Son nom d'artiste s'appelle 1-800-MIKEY. Donc, 1-800-MIKEY. 100-MIKEY. Et le titre s'appelle Me and My Only. Donc, c'est un artiste qui nous vient de Sydney, en Australie. Et donc un son vraiment pur garage, comme on peut penser à justement Black Lips, on peut penser à tous ces groupes-là qui ont fait justement la scène des années 2002 jusqu'à 2010. Donc c'est assez cool d'avoir justement un nouvel artiste qui reprend un petit peu cette vibe-là, donc à enregistrer avec un son très lo-fi. Je vais vous laisser juger par vous-même. On va aller écouter tout de suite 1-800-MIKEY avec Me and My Only à l'émission.

Vous êtes toujours sur les ondes de RPH Sud ou Radio Pays des Raux à l'émission Comment ça avec DJ Louis-Pierre. Et on vient juste d'entendre deux groupes de la ville de Sydney en Australie. Donc on était justement avec Axel en train de constater la ressemblance entre ces deux groupes-là. Donc ils doivent probablement, en tout cas je suppose qu'ils se connaissent ou tournent autour des mêmes milieux musicaux parce que la musique se ressemble énormément. Et on va enchaîner avec un groupe que j'ai beaucoup écouté durant la dernière année qui s'appelle The Bel Air Lip Balm qui viennent d'être signés. Ils ont été signés avec leur album Lush Life en 2023 sur Third Man's Records. Donc déjà, ça fait un petit moment. Et donc ouais, le label de Jack White, des White Stripes. Et donc ce nouveau groupe de Bel Air Lip Balm, on va aller écouter un titre tout de suite qui s'appelle Stay or Go.

Bienvenue à l'émission. On vient tout juste d'entendre le groupe UBT et j'ai une histoire à raconter à propos de ce groupe. Ok. En fait, je suis tombé sur leur disque qui s'appelle Ego Orientation quand je devais avoir 18 ans à peu près à la ville de Québec et je commençais à acheter des disques vinyles. J'avais déjà commencé depuis quelques années, mais bon, bref, je me pointais au magasin de disques qui existe encore d'ailleurs, qui s'appelle le Knockout. Et donc Roxane, qui travaillait là-bas, je la salue si jamais elle nous écoute, m'avait conseillé, tu devrais essayer ce groupe-là. Donc, j'avais aucune information sur ce groupe-là. Et j'ai donc essayé de chercher, j'ai écouté le disque, j'ai adoré l'album, je l'ai écouté, réécouté. Je ne savais même pas d'où venait ce groupe-là. Et j'en ai d'ailleurs déjà passé à l'émission l'an dernier et j'avais fait un appel ouvert aux gens. Si jamais il y en a qui avaient des informations à propos de ce groupe-là, UBT, me les communiquez s'il vous plaît. Bref, avant l'émission d'aujourd'hui, j'ai donc refait, je me suis servi de ce qu'on appelle Internet, qui existe maintenant depuis quelques années. Je me suis dit sûrement que je vais trouver l'information un jour. Et j'ai été sur le site Discogs et j'ai trouvé enfin, grâce à leur compagnie de disques, l'album en tant que tel. Et donc UBT, ça veut dire Uncle Bad Touch. Et donc là, ça m'a sonné une cloche, j'ai dit ça me dit quelque chose. J'ai vu une photo sur Discogs et j'ai vu, ah, on va voir à quoi ils ressemblent. Ils sont trois, trio. Et la fille qui est dans le groupe qui joue la basse, elle me disait de quoi. Donc, j'ai regardé plus près et je l'ai reconnue. C'était Katrine, en fait. C'est la fille, la bassiste du groupe montréalais No Bro, donc un groupe féministe de punk. Et donc, j'ai enfin fait le lien. Donc, UBT, c'est un groupe montréalais qui n'existe plus et qui était justement le premier groupe de Katrine, la bassiste du groupe No Bro, qui marche très bien en ce moment, qui ont tourné aux États-Unis et tout ça. Donc, j'ai enfin pu boucler la boucle de ce mystère de disque que je gardais depuis bientôt 10 ans. 10 ans, plus de 10 ans maintenant. Oh, que le temps passe vite. Bref, on va aller se trouver, on va aller s'écouter un autre titre de Uncle Bad Touch UBT tiré du même album où est-ce qu'on peut entendre la voix de Katrine justement qui chante I Feel Like I'm Alive. C'est parti.

On vient tout juste d'entendre l'excellent groupe anglais de Slits, groupe des années 70, à l'émission Comment ça sur les ondes de RPH Sud des radios Pays des Raux. Et juste avant, on avait The Raincoats et avant ça, UBT, qui veut dire Uncle Bad Touch de Montréal. Et on va enchaîner avec un artiste que vous risquez d'entendre très souvent à l'émission Comment ça, parce que je l'écoute à répétition. C'est un artiste plus ou moins émergent, donc je pense qu'il roule sa bosse depuis maintenant 10 ans. Un artiste américain. Cano-suédois, donc il est né en Suède, vécu aux États-Unis, à Tucson, dans l'Arizona, et il reste actuellement à Cologne, en Allemagne. Il s'agit de Andrew Kohlberg. Il vient tout juste, non, en fait, il va bientôt paraître un album le 18 septembre, plus précisément, qui s'appelle High Hope, donc bonjour. Hope, en français, c'est l'espoir. Bonjour, l'espoir. Donc, son album va paraître le 18 septembre bientôt. Et j'ai eu le privilège de profiter de la gentillesse de Andrew lui-même qui m'a fait parvenir son album en primeur. Donc, pour vous redonner justement un élan de générosité de sa part, je vais vous faire entendre deux titres en primeur de son album tout de suite qu'on va écouter à l'émission. Le premier est le titre éponyme de son album, donc High Hopes, How Many Times Can You Take Around to the Chest? C'est parti.

On vient tout juste d'entendre l'artiste Andrew Kohlberg avec Love Ain't Free numéro 2. Et juste avant, on avait un autre titre de son album qui s'appelle High Hopes. Deux titres qui sont en primeur car son album sortira le 18 septembre. Donc, on a très hâte. Si vous avez aimé ça et vous avez envie d'en savoir plus ou même d'être à l'affût de la sortie de son album, je mettrai les liens justement sur la page de l'émission Comment ça sur les ondes rphfm.org. Sur les ondes internet? Bon, en tout cas, sur internet, vous m'avez compris. On va continuer, on va enchaîner avec un autre artiste émergent, un artiste américain qui s'appelle Kent Kleenman et qui a eu la gentesse lui également de me contacter par mail pour m'envoyer sa musique que je puisse justement la partager avec vous. Donc, Kent est un acteur et un musicien aussi amateur qui joue dans un groupe de Los Angeles qui s'appelle Blind Pony. Et donc, on va aller écouter justement cette musique-là qui est très naïve, un peu, j'appellerais presque ça de la musique de série B, un peu à la Daniel Johnston ou des trucs qui ont été enregistrés un peu à l'arrache, comme on dit en France, là, mais qui a toute sa pureté. Puis ça, j'ai juste un mot pour décrire sa musique, c'est vrai, ça ne s'invente pas. Donc, merci Ken de m'avoir envoyé ta musique. On va l'écouter tout de suite avec No AI. C'est parti.

C'était le comte Ferrara, artiste montréalais, et juste avant, on avait Blind Pony à l'émission. Et c'est ce qui conclut l'émission d'aujourd'hui, la première de la saison, en direct dans les studios de RPH, ceux des radios Pays des Héros. C'était Louis-Pierre avec l'émission Comment ça? Je tiens à vous remercier tous et toutes chaleureusement d'avoir été présents à l'émission. Je tiens à remercier Axel. Merci d'avoir piloté le vaisseau, toute l'équipe de RPH et Radio Pays des Héros. Et moi, je vous dis à la prochaine.

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0: 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Et dans la 12,

0: Il est minuit à Knokke-le-Zoût, une heure à Antananarive.
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0: J'ai pas encore les pieds dans le trou, mais ça vient, bon Dieu. Tu te rends pas compte que ça vient? Et plus ça vient, plus je m'aperçois que j'ai pas eu ma ration d'imprévu. Et j'en redemande. T'entends? J'en redemande!
1: L'imprévu? Qu'est-ce que ça veut dire?
0: Rien, c'est les idées d'un autre monde. Et puis ne parlons plus de ça, va.
1: Parce que tu sais, si ça te manquait vraiment, si t'y pensais trop, tu pourrais, je sais pas moi, reprendre un peu de vin au repas, un demi-verre.
0: Un demi-verre. Dis-toi bien que si quelque chose devait me manquer, ce serait plus le vin. Ce serait l'ivresse.
2: Ah!

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0: Il est 1h à Tirana, 2h à Mombasa.
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0: vois un mec cette semaine.
1: À quoi que je le reconnaîtrais?
0: Un beau brun, avec des petites bacantes, grand, l'air con.
1: Ça court les rues, les grands cons.
0: Ouais, mais celui-là, c'est un gabarit exceptionnel. 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
1: Il est 2h à Maastricht et 20h à La Havane.
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